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Oui, excusez-moi, j'étais donc en train de consulter mes fiches. 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Il nous manque la fréquence, c'est 100, combien? 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Oui, très bien, Raymond, 106,8. 106,8 pour les plus de 60, 70, 80, 90, 100, 110, je vous en mets 120, 130. 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

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Leur vie était très limitée.

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1: Est-ce que vous voulez qu'on joue vite Apocalypse Now ? Alors, vous applaudissez ou vous n'applaudissez pas là, aujourd'hui, en ce moment ?

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Méliès. Les étranges mouvements des personnages gesticulent, hurlent dans un silence inquiet, dans le silence stupéfiant des notes d'un piano. Méliès, c'est un théâtre de mystère où il n'y a plus de gravité, où la réalité se

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Là c'est un homme mouche, une femme volante, des nains, des géants, un horloger, Gulliver. 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Naturellement, une autre tête repousse sur ses épaules. Il enlève sa nouvelle tête, une autre repousse, et qu'il enlève, ça repousse, il enlève, ça repousse. Et sur la table, quatre têtes qui rient aux éclats.

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1: Bravo, bravo! À la bonne heure, madame la directrice! Voilà une classe où des élèves à la maîtresse, tout le monde est de bonne humeur! Je vous en félicite! C'est tout à l'honneur de votre enseignement!
2: Et à l'honneur de la cuisinière de la pension Ma Cocotte! Nos chères petites sont gaies parce qu'elles sont bien nourries! Et elles sont bien nourries!
3: À cause de Ma Cocotte!
1: À cause de Ma Cocotte?
2: Oui, monsieur le médecin inspecteur. Ma cocotte, la cocotte qui a la cote, parce qu'elle permet de lutter contre l'insuffisance du ravitaillement par la qualité de la nourriture.
1: Oh, je comprends. Je comprends.
2: Janine. Dame. Récitez donc à monsieur l'inspecteur les nouvelles tables de la loi.
4: Oui, madame.
2: Dimanche.
4: Coulopo mettra. Ou son ersatz, modestement.
2: Et le lundi.
4: Se contentera du hachis fait subséquemment.
2: Le mardi,
4: le gigot cuira, ou ses haricots seulement.
2: Et le mercredi,
4: mangera d'après ton ravitaillement.
2: Le jeudi,
4: se pourléchera si ton frichet fut succulent.
2: Le vendredi,
4: poisson triera si le poisson vient en dormant.
2: Et le samedi,
4: plumera la volaille du jour suivant.

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2: And now, boys, here I am at this grand organ over here in the VDIS studios. I want you to enjoy this, because sometimes I feel like a motherless child, and here it is.
3: Moi, j'ai toujours eu l'impression que j'aurais pas le temps de faire ce que j'ai à faire. Puis le jour où je me suis aperçue que finalement, bah, ça, c'était bien, je pouvais. Alors là, maintenant, parce que là, je me suis dit, mais c'est important. Un jour, j'ai eu un déclic. Hein. En fait, c'est ça, c'est un déclic. Pas dû à l'âge, mais un déclic. J'ai attendu 70 ans là pour aller dans un institut de beauté. Moi, je me trouve à l'âge où je peux faire ce qui me plaît. Et ça, c'est vraiment très, très important. Parce que j'ai élevé les enfants, ensuite j'étais mamie, et quand il me reste du temps, bah c'est pour moi. De tout ça, j'ai le temps. Moi, pour moi, la retraite, c'est surtout le temps. 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
5: Bonjour à toutes et à tous et bienvenue dans Y a pas d'âge, l'émission de Radio Plus qui s'intéresse aux évolutions démographiques de la société française et donc à tous les sujets liés au vieillissement de la population. Pour cette série d'épisodes, nous sommes allés à la rencontre de la dessinatrice toulousaine Delphine Panique qui a fait paraître fin 2025, aux éditions Misma, une bande dessinée intitulée « Vieille » qui croque le portrait d'une vieille dame seule et se plonge avec un humour grinçant mais beaucoup de tendresse dans sa vie de tous les jours. Il n'y a pas d'âge en compagnie de Delphine Panique, le deuxième des cinq épisodes de cet entretien. C'est parti. C'est d'ailleurs, à l'origine de ce projet, une commande d'un ami éditeur qui vous a demandé de vous intéresser à un sujet de société.
6: Ouais, alors c'est un ami qui est auteur, exactement.
5: Qui est auteur.
6: Mais qui est aussi directeur artistique d'une petite revue.
5: Voilà. Ouais. Et donc, vous avez tout de suite, spontanément, imaginé ce personnage de la vieille.
6: Ouais, elle est venue très vite, mais en fait, ça faisait très longtemps que j'avais envie de travailler sur une femme âgée comme ça. Ça me trottait dans l'esprit depuis longtemps, donc là, c'était l'occasion. Et c'est vrai que au début, donc j'ai vraiment fait la première histoire sans penser que ça allait devenir un livre. Donc la première histoire qui fait 3 pages, au début c'était censé être juste un one shot quoi pour cette revue. Et c'est vrai que ouais au niveau dessin, elle est venue très vite cette petite boule. voilà. Et puis, je m'y suis attachée très rapidement aussi, à son mauvais caractère. Et très rapidement. Donc ensuite, à chaque fois que j'avais des demandes pour participer à une revue, eh ben, je reprenais ce personnage-là parce que je l'aimais bien. Voilà.
5: À propos de mauvais caractère, comment vous avez voulu la concevoir, la construire, l'enrichir? Est-ce que vous vous êtes dit, ça, ce sont vraiment des traits qu'il faut que j'approfondisse à chaque fois? Et de quelle manière le fait-on, Delphine Panique?
6: Bah, moi, ça s'est fait vraiment dans la longueur, parce que, donc, comme je disais, en fait, quand j'ai fait ces 3 premières pages, moi, je travaillais sur un autre livre à ce moment-là. Et donc, je faisais ça, voilà, c'était comme des pauses dans cet autre travail. Et en fait, le développement de ce personnage, il a couru sur des années. Donc au début, cette histoire de très mauvais caractère, voilà, comme je disais, je pensais faire quelques pages. Et donc j'avais envie qu'elle soit assez exécrable, mais en même temps qu'elle... comme une sorte de revanche, quoi, voilà, qu'elle sorte un peu. Elle est sans filtre, en fait. Et donc, petit à petit, quand j'ai commencé à développer ce personnage sur les mois qui passaient, les années qui passaient, ouais, il y a ce côté revanche qui est sorti de toutes les humiliations aussi. Bon, là, je parle aussi de moi, mais de toutes les femmes en général, qu'on peut vivre en tant que femme, que les jugements qu'on peut avoir sur nous aussi en vieillissant, ou par rapport à ces questions-là de solitude, on est tout de suite ramené des femmes qui vieillissent un peu, on est tout de suite rapidement un peu des sorcières. Bon, ça, c'est historique. Voilà, donc j'avais envie que cette femme, elle incarne une espèce de rébellion par rapport à tout ça, même si elle est très, très âgée. À un moment, voilà, elle en a marre, elle en a plus rien à foutre, et elle y va, quoi.
5: Et d'ailleurs, une des scènes au tout début de votre album, elle demande dans un supermarché à un jeune homme qui se trouve à côté de lui attraper le paquet le plus haut de la pile.
6: C'est ça.
5: Ensuite, elle n'en veut pas, mais c'est uniquement pour...
6: Oui, elle le dit, c'est juste pour le faire chier. Oui, oui, c'est ça.
5: Cette vieille dame, on la voit à la fois dans des scènes quotidiennes, mais aussi dans des scènes plus oniriques où elle rêve. Vous avez combiné à la fois ces deux univers. Et par ailleurs, elle est seule dans un monde où, à part elle, tout le monde est jeune.
6: Oui, c'est ça, tout à fait. Et ça, donc les autres scènes, donc ça, c'est venu en premier. En fait, j'ai fait ces scènes du quotidien où elle est très, très, très acariâtre, comme ça. Et c'est vrai qu'au moment où j'ai décidé, enfin, avec mes éditeurs, on a décidé d'en faire un livre. Là, j'ai su qu'il fallait que je le développe, vraiment, ce personnage. Et peut-être que je remonte même un peu dans le passé pour montrer aussi contre quoi elle se rebelle, quelle a été sa vie et tout. Et donc là, je suis partie voilà, dans ces scènes où on est dans sa tête. Donc, il y a des souvenirs, il y a du passé, il y a aussi beaucoup de rêves, de fantasmes. Voilà. Et j'avais... Voilà, ce qui me permettait de complexifier considérablement ce personnage.
5: C'est la fin du deuxième des 5 chapitres de notre entretien avec la dessinatrice toulousaine Delphine Panic, auteure de la bande dessinée Vieille aux éditions Misma. La suite de ce reportage, c'est évidemment à écouter dans le prochain épisode de cette série de l'émission Y'a pas d'âge, le programme de Radio Radio Plus qui s'intéresse aux évolutions démographiques de la société française et donc au vieillissement de la population. Réalisation Nicolas Coulot, rédaction en chef Luc Magrina. Restez à l'écoute sur le 106.8 et à très vite dans Y'a pas d'âge.
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3: Ah, chers auditrices, je vous engage à être tout oreille et à déposer votre tricot, même si vous tricotez des laines de La Redoute. Car je vous amène ce soir le prince charmant. Et oui, puisqu'il a la jeunesse, la fraîcheur juvénile et l'art délicat entre tous de faire des déclarations d'amour. Mais non, messieurs, ne prenez pas cet air sévère. Ces déclarations sont anonymes. Il les fait en chantant. Et elles éveilleront certainement votre cœur de douce réminiscence. Avec tout ça, je ne vous ai pas encore dit quel est le charmeur qui s'apprête à vous séduire une fois de plus. Quoi? Vous le savez? Mais oui, bien sûr. C'est Guy Berry.
4: Bonsoir, mesdames. Bonsoir, messieurs.

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0: disais, hélas.
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3: Bonjour, ici Pascal Lord pour une nouvelle chronique autour du thème du vieillissement sous toutes ses formes, ses couleurs, ses mouvements, son impact sur la société. Après Céleste, dans une précédente chronique, aujourd'hui je vais vous parler d'Annette. Qui est Annette ? Il existe des spectacles qui racontent une histoire, et puis il y a ceux qui ouvrent un espace beaucoup plus rare, celui d'une existence qui se raconte elle-même, dans toute sa complexité, ses contradictions, ses détours et ses métamorphoses. C'est le cas d'Annette, la pièce de la metteuse en scène Clémentine Colpin, présentée fin 2025 au Théâtre Sorano à Toulouse. Une pièce construite à partir de nombreux entretiens avec Annette Bossard, aujourd'hui âgée de plus de 75 ans, et qui se retrouve elle-même sur scène. Ce qui frappe d'emblée dans ce spectacle, c'est que la vieillesse n'y apparaît jamais comme un temps du déclin ou du retrait. Annette ne se présente pas comme quelqu'un qui ferait le bilan de sa vie depuis une position de sagesse tranquille. Elle ne délivre aucune leçon. Elle raconte. Et elle raconte d'une manière qui surprend constamment. Car les sujets qu'elle aborde sont d'une étonnante diversité. Elle parle de son enfance, de son rapport à sa mère, de ses amours, de ses désirs, de ses mariages, de ses séparations. Elle évoque la maternité, mais aussi le besoin de s'en affranchir, parfois pour préserver son propre espace de liberté. Elle parle aussi du corps qui change, du plaisir, de la sexualité, de la solitude, de la peur et de l'enfermement. Elle raconte également le travail, les contraintes sociales, les attentes que l'on fait peser sur les femmes et la manière dont elle a tenté de s'en dégager. Ce qui est frappant, c'est que ces thèmes sont abordés sans hiérarchie. Chez Annette, un souvenir de jeunesse peut côtoyer une réflexion sur la mort. Une anecdote légère peut soudain ouvrir sur une interrogation profonde concernant le sens de l'existence. Cette circulation permanente entre le quotidien et l'essentiel donne à sa parole une grande vitalité. Nous sommes habitués aux récits de vie que organise le passé comme une succession logique d'événements. Chez Annette, rien de tel. Les souvenirs surgissent par fragments au gré des émotions et des associations d'idées. Ce qui se dessine alors n'est pas une biographie au sens classique, mais le portrait d'une femme qui continue d'explorer sa propre histoire. Et c'est peut-être là que réside la véritable surprise du spectacle. Nous vivons dans une société qui associe volontiers la vieillesse à la fixation des identités, comme si avec l'âge, chacun devait finalement devenir ce qu'il a toujours été. Or, Annette nous raconte exactement l'inverse. Son existence est faite de déplacements, de remises en question et de réinventions successives. À travers son récit apparaît aussi un thème central, la quête de liberté. Liberté face aux conventions sociales, face au rôle assigné aux femmes, face aux attentes familiales. Annette raconte comment elle a cherché, parfois maladroitement, parfois courageusement, à rester fidèle à ses désirs plutôt qu'aux injonctions de son époque. Cette quête n'est jamais présentée comme un parcours héroïque. Elle évoque aussi ses hésitations, ses erreurs, ses contradictions. Elle parle de moments de doute, de choix difficiles, de relations compliquées. Cette sincérité évite toute idéalisation et rend sa parole profondément humaine. À travers elle, c'est également toute une réflexion sur le vieillissement qui se déploie, non pas le vieillissement vu comme une perte, mais comme une accumulation d'expériences. Annette montre qu'une personne âgée est habitée par de multiples âges à la fois, l'enfant qu'elle a été, la jeune femme qu'elle fut, l'amoureuse, la mère, la femme indépendante, toutes ces figures continuent à vivre en elle. Cette vision entre en résonance avec une question essentielle. Que savons-nous réellement des personnes âgées ? Souvent, nous les réduisons à leur âge, nous oublions qu'elles portent en elles des décennies de désirs, de révoltes, d'aventures et de transformations. Au fond, ce qui rend ce personnage si bouleversant, c'est qu'il échappe à toutes les représentations habituelles du grand âge. Annette parle d'amour, de sexualité, de liberté, d'émancipation, de peur, de mort, de joie, de regret et d'espoir, avec la même franchise. Elle rappelle que le désir de vivre ne disparaît pas avec les années. Et c'est peut-être cela que la pièce de Clémentine Colpin nous transmet avec le plus de force. Vieillir ne signifie pas devenir moins vivant, moins curieux ou moins libre. Au contraire, plus les années passent, plus les couches d'existence s'accumulent et enrichissent notre rapport au monde. Avec Annette, la scène devient ainsi le lieu d'une parole rare, celle d'une femme âgée qui refuse d'être enfermée dans les clichés du grand âge et qui nous rappelle que la vie demeure jusqu'au bout une aventure inachevée. C'était une chronique de Pascal Lord. Je vous retrouve très vite sur les ondes de Radio Radio Plus.
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3: 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L'agenda de Radio Radio Plus vous recommande l'exposition Ivresse au musée Paul Dupuis jusqu'au 29 septembre. Le musée Paul Dupuis est le musée des arts précieux de Toulouse. Cette exposition montre comment l'alcool exerça une fascination ou provoqua des mises en garde au fil des siècles. Le parcours présente ainsi l'histoire des représentations du boire et de l'ébriété en France par le biais d'affiches principalement, mais aussi de dessins, d'estampes, d'objets et peintures issus des collections municipales. Il s'agit d'un voyage dans le monde de l'ivresse qui s'intéresse autant à la célébration du boire qu'aux discours de condamnation qui l'ont accompagné au fil des siècles. Le visiteur est ainsi confronté à l'évolution du regard porté sur l'alcool à travers l'histoire de l'art et des représentations populaires entre euphorie collective, rituel social, outils publicitaires et problèmes de santé publique.

Nous écoutions Le Chœur Infernal, extrait d'Orphée aux Enfers, opéra d'Offenbach, créé en 1858 et révisé en 1874, interprété ici par le chœur et l'orchestre du Capitole sous la direction de Michel Plasson. L'exposition Ivresse, proposée par le musée Paul Dupuy, est visible jusqu'au 29 septembre à Toulouse. Le parcours est divisé en deux sections, boire et déboire. La première section explore les dimensions festives, symboliques et sociales de la consommation d'alcool. Des bacchanales antiques au café du XIXe siècle, les œuvres exposées montrent comment le vin et les spiritueux ont longtemps accompagné les célébrations religieuses, les banquets ou encore les moments de convivialité. Avec l'essor des alcools industriels au XIXe siècle, l'imaginaire publicitaire contribue à glamouriser la boisson, souvent incarnée par des figures féminines séduisantes sur les affiches et les images populaires. Cette esthétique de la fête et du plaisir contraste fortement avec les discours médicaux et moraux qui émergent à la même époque. La seconde partie de l'exposition met en lumière le basculement progressif de l'ivresse vers un sujet de condamnation sociale et sanitaire. Les artistes y représentent avec un réalisme de plus en plus cru les effets physiques et psychologiques de l'alcool dans un contexte marqué par l'augmentation massive de la consommation au XIXe siècle.

Nous écoutions Annie Cordy, il s'agit de son premier succès, c'était en 1953. L'exposition Ivresse se poursuit jusqu'au 29 septembre au Musée des Arts Précieux Paul Dupuis à Toulouse. Ivresse interroge les mécanismes sociaux et politiques qui façonnent encore aujourd'hui notre rapport à l'alcool, tiraillé entre campagnes de prévention, traditions viticoles et enjeux économiques. Une exposition essentiellement constituée d'affiches publicitaires qui propose un parcours au cœur des représentations liées à l'alcool.

0: Nous écoutions Boris Vian, Je bois, c'était en 1956. L'exposition Ivresse est visible jusqu'au 29 septembre au Musée des Arts Précieux de Toulouse, le musée Paul Dupuis. Une exposition consacrée à l'histoire des représentations liées à l'alcool, avec principalement des affiches, mais également des dessins, des estampes, des objets et des peintures issues des collections municipales. Outre les deux sections boire et déboire, qui découpent le parcours de cette exposition, une salle accueille la reconstitution d'un bar de la Belle Époque, où sont rangés des verres, bouteilles, caves à liqueurs, qui sont issus des collections du musée Paul Dupuis. L'exposition Ivresse, jusqu'au 29 septembre, au musée des Arts Précieux Paul Dupuis, à Toulouse.
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0: Ah, doucement, ouais. Ah ouais, c'est le dernier jour. Ah, putain. Ah, putain. Allô, oui, allô. Comment tu le sens?
1: Oh, je le sens bien, écoutez.
0: J'ai même pas envie de le faire, violence. Non, parce que j'ai vu la conjonction du jour, là, j'ai... Non, c'est dégueulasse. Hein? Oui, je sais. Non, j'ai pas... Ah, eh, faudrait peut-être y aller, les gars, là. Hein, parce qu'il tourne, l'autre, il tourne, et on va pas laisser tourner le générique tout seul. Hein. Bonjour à tous, car vous n'êtes que les hommes à écouter cette émission, visiblement, vu le courrier que je reçois. Apparemment, vous n'êtes que des mâles, sauf Pascal F. ascendant Ricantonné. Oui, Pascal F. ascendant Ricantonné, qui est du signe du bélier, qui nous demande à quelle heure. À quelle heure elle doit se lancer dans la confection de celui-ci? Eh bien, écoutez, Pascal F., je n'ai pas la réponse précise. Hein, je vous conseille plutôt d'appeler un cuisinier. Ce sera quand même beaucoup plus pratique pour vous. Conjonction de cette journée, bélier, le signe est fait. Un bélier, allez, somme toute en pleine forme, même s'il aura quelques petites absences intellectuelles. Conjonction couscous, Neptune, chaussure à talons. Et oui, et là, nous allons prendre de la hauteur. Même si certains vont pédaler dans la semoule. Francis, viens! Oh, il n'écoute rien, ce petit. Taureau, vous allez ressentir davantage de ressort musculaire, taureau. Et là, quand je dis ça, j'ai très peur de la suite. Car chez vous, taureau, le ressort musculaire a une fâcheuse tendance à se déplacer vers le bas. Et je vous invite donc à calmer vos ardeurs et à présenter les choses de manière correcte. Hein. Attention, taureau, attention à votre pulsion.

pas, et alors, j'ai pas le droit de chanter. Alors, non, mais... reprenons le cours de cet horoscope, et nous passons par Lyon. Oui, nous passons par Lyon, donc pas par la ville, hein, bien sûr, non, par le signe, bien évidemment, le signe zodiacal, semble-t-il. Et c'est le lion, vous sentez de moins en moins clairement, lion, les choses de l'avenir. Hein, vous avez un petit peu les yeux obstrués, la vision n'est plus très claire, elle est trouble, le lion. Eh bien, c'est normal, avec ce que vous mettez, c'est pas étonnant que vous ayez quelques difficultés à vous remettre le lendemain, lion. Donc, surveillez votre santé, faites attention à ce que vous vous mettez à l'intérieur. Vierge, dans le cas contraire, vous pouvez vous sentir plus nerveux que d'ordinaire. Ah, écoutez, vous voyez, ça commence comme ça, Vierge. Je n'invente rien, c'est là, ça commence. Dans le cas contraire, vous pouvez vous sentir plus nerveux que d'ordinaire. Je pense qu'il manque quand même une ou deux phrases dans la prévision de la Vierge chez ce confrère qui tète un peu, c'est vrai, qui s'en met plein, mais qui... Oh, elle est pas mal, celle-ci aussi, la voyante. Qu'est-ce que c'est, cette pute-là? Pardon, excusez-moi. Non, oui, oh, ça m'échappe de temps en temps. C'était pour la Vierge, c'est fini. Nous allons partir directement... C'est ça, la Vierge, hein, on a fait, là. Oui, non? Oui. Même la production n'est plus très sûre. Nous passons à la Balance. La balance, dans cette conjonction couscous Neptune talon haut, la balance n'est pas mal du tout. L'équilibre, tout ça, un pas, un autre pas, et finalement vous avancez vers une belle journée. Balance, quelle chance vous avez, vous avancez effectivement vers une belle journée, même s'il y aura quelques petits problèmes de santé et une rencontre avec les huissiers. Je vois ça, je ne sais pas pourquoi je vois une rencontre avec les huissiers pour vous, Balance, mais normalement tout devrait bien se passer. On enchaîne avec le petit scorpion. Le scorpion, on va lui tirer une carte au scorpion, car dernièrement, il n'a pas été gâté. Et là, je vois quoi? La maîtrise, scorpion, c'est très bien. Enfin, vous revenez à des valeurs un petit peu plus sûres. Oui, Francis, c'est sérieux aujourd'hui. Oui, c'est sérieux. Qu'est-ce que tu veux? On ne peut pas faire le compte tous les jours, écoute. Il y a un chèque au bout. Alors, hein, scorpion, c'est ça? Eh bien, scorpion, c'est la maîtrise de vous-même, la maîtrise du temps, la maîtrise des éléments. Bravo, scorpion, c'est une journée qui s'annonce particulièrement lucrative. On marque une pause. Mais oui, on marque une pause, mais il suffit de le dire. Marquons une pause. Tiens, je vais la marquer là. Tiens, regarde. Pause.

6, écoute, 6 minutes, 4 signes, 1 minute par signe, c'est nettement trop, je vais laisser finir. Oui, c'est l'horoscope de fin de semaine, vous le savez, j'en peux plus, moi, je suis rincé, hein, entre le foie de volée, steak caché, la saucisse à farcir et tout le merdier, j'ai plus le temps pour voir les astres. Sagittaire, une petite carte s'impose, Sagittaire, car vous avez dernièrement, vous avez, j'en ai marre, je tire toujours les mêmes. Voilà, l'accomplissement avec le trèfle à quatre feuilles, carrément, il y a la coccinelle, il y a le fer à cheval, il y a tout, ouais, là, Sagittaire, si vous n'avez pas de chance aujourd'hui, je pense que vous n'en aurez jamais, donc profitez pleinement, essayez tout, hein, les lotos, les amours, le travail, essayez tout, Sagittaire, c'est aujourd'hui que ça passe, sinon je crois que ce sera rincé. Capricorne, car aujourd'hui il pète comme du maïs. En fait, hein, Capricorne, il est heureux, il a de la joie au ventre, de la joie au cœur, il est en pleine, ouais, authenticité, le Capricorne, cette carte authenticité qui est matérialisée par un homme sous lequel poussent des racines profondes qui viendront vous ancrer. Ah, vas-y, c'est n'importe quoi, là. Alors, on passe à qui, maintenant? Le Verseau, combien il reste de minutes? Dites-moi tout, les gars. Combien? 3... Non, 3 minutes? Ben, je viens pas faire... Non, ben, vous m'entubez, là, c'est pas possible. 3 minutes, 3, 2, moins, combien, 2, allez, alors maintenant, c'est le verso, le recto qui m'intéresse aujourd'hui du côté verso, oui, car il y a ce petit côté, hein, derrière qu'on ne voit pas souvent, et c'est celui que vous laisserez apparaître aujourd'hui, chers amis verso.

Alors, pour certains, ce sera très bien, bien sûr, car la conjonction couscous-neptune-chaussure-talon-haut permet de s'élever. Mais pour d'autres, on apercevra ce côté sombre hein, de votre personnalité, Verseau. Hein, vous ne voulez pas vous le cacher, ce côté sombre, et pourtant, il est là. Eh bien, aujourd'hui, il faut le laisser sortir, que les gens vous connaissent pleinement, hein, Verseau. Voilà. Et on va finir, et j'irai me jeter dans la Garonne de suite après, on va finir avec le poisson, c'est pour ça d'ailleurs que j'irai me jeter dans la Garonne pour croiser le poisson et essayer de savoir un petit peu comment va se dérouler sa journée, car le poisson se fait discret en ce moment, mais visiblement, écoutez, l'intervention de Mars, votre planète maîtresse, vient éveiller en vous combativité qui va surprendre votre entourage, tout ça, écoutez, c'est magnifique, en plus avec une voix comme ça, c'est très joliment dit, je trouve que ça peut même faire très sérieux, l'intervention de Mars dans votre planète maîtresse vient éveiller en vous une combativité qui va surprendre votre entourage. Tout est dit, hein, tout est dit, sauf à bientôt. Eh oui, à bientôt, car cet horoscope se termine. Oui, je sais, vous êtes triste. Hein, vous voudriez que ça continue, qu'il y ait d'autres signes comme phacochère, sanglier, je ne sais pas moi, rat des villes, pigeon sale. Enfin, vous, hein, vous voudriez tout ça, mais non. Eh ben non, ça s'arrête à un moment donné, l'horoscope. Hein, Francis, allez, viens, on va manger. Va. Allez, 5, 4, 3, 2, 1. 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Ah, putain. Ah, viens, on va manger, Francis, je te dis là.

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2: Bonjour à toutes et à tous et bienvenue dans Y'a pas d'âge, l'émission de Radio Plus qui s'intéresse aux évolutions démographiques de la société française et donc à tous les sujets liés au vieillissement de la population. Pour cette série d'épisodes, nous sommes en compagnie d'Isabelle Hesch et Jocelyne Boucaud, toutes deux coprésidentes de l'antenne toulousaine de l'association Hold Up, comprenez l'association des vieux debout, réseau d'échanges, d'actions et de recherches fondé à Paris en 2008. La vocation d'Hold Up et les actions menées par l'association, c'est le sujet du deuxième des cinq épisodes de ce grand entretien. Il n'y a pas d'âge. C'est parti. Je reviens sur un élément qui est mis en avant dans l'histoire de la création d'Hold Up, c'était que l'association s'adressait aux personnes autour de la deuxième étape de la retraite. Ouais. Mais vous disiez aujourd'hui, Isabelle, que cette catégorie-là s'est élargie, avec peut-être un rajeunissement aussi des adhérents. On a une vision aujourd'hui plus extensive de l'entrée en vieillesse.
3: Oui. Enfin, je pense que, en tous les cas, je ne sais pas si c'est une vision extensive, mais c'est que des gens qui nous rejoignent à Hold Up, que ce soit ici ou à Paris, il y a des gens plus jeunes. Et par contre, ce qui est intéressant, c'est quand il y a des gens plus âgés, par exemple, c'est vrai qu'on est dans une période où on va avoir des centenaires, beaucoup plus de centenaires, etc. C'est-à-dire que c'est un phénomène de société incroyable, cette histoire de la vieillesse. Du coup, par exemple, à Paris, il y a des groupes spécifiques de gens qui ont plus de 90 ans et qui se posent un certain nombre de questions qui, nous, pour le moment, ne nous intéressent pas. Mais ce qui est intéressant avec Hold Up, c'est que c'est ouvert. Donc on dit, même on a eu des jeunes, mais l'idée des jeunes, c'est plutôt, ils vont nous aider à faire une étude, une recherche, etc. Mais c'est vraiment un collectif de personnes âgées, de vieux et de vieilles, qui ont envie de faire des choses et de réfléchir surtout à ce qui se passe dans la société vis-à-vis de nous, mais aussi dans la société globalement.
4: Oui, mais Isa, en même temps, c'est quelque chose qui nous traverse parce qu'on a un certain nombre aussi d'adhérents qui sont plus âgés, qui ont dépassé les 80, voire qui abordent les 90 ans et qu'on ne voit plus. Et donc, on est en train là vraiment de réfléchir sur comment continuer à les intégrer et continuer à faire... à faire qu'on puisse rester en contact et qu'ils puissent rester en contact avec nous.
2: Vous ne les voyez plus pour des questions de perte d'autonomie ou parce qu'ils sont lassés, je ne sais pas.
3: Non. Ceux qui sont lassés, je dirais que ce n'est pas grave, c'est-à-dire qu'ils sont capables, c'est leur allant choix, pour nous, ça, mais ce n'est pas grave, c'est un choix. Par contre, on sait qu'on a des adhérents qu'on connaît qui ne peuvent plus venir parce qu'ils sont dépendants et donc ils ne peuvent pas venir à nos réunions, etc. Alors on a essayé d'en faire une fois. Chez eux, mais ce n'est pas si simple que ça. Ouais. Donc voilà. Mais c'est vrai qu'il y a toute une palette d'activités qu'on mène au sein de Hold Up qui évolue. Par exemple, je prends un exemple qui était... On a fait du théâtre, on a joué deux pièces de théâtre. Et c'est venu un peu comme ça, par hasard. C'est-à-dire qu'on n'a jamais dit « Hold Up, c'est un atelier de théâtre ». Non, c'est un jour, quelqu'un est venu nous voir, une jeune metteur en scène, en nous disant « Voilà, je voudrais recueillir des paroles de vieux, je veux faire une pièce, qu'est-ce que vous en pensez ?» Et on a pu le faire. Et là, on l'a fait. C'est ça qui est aussi, je trouve, chouette, c'est qu'on n'est pas bloqué dans une thématique, dans une activité. C'est juste que s'il y a une envie qu'elle nous paraît cohérente, voilà, parole des vieux, c'était vraiment cohérent pour nous, ça nous parlait et ça nous paraissait logique, ben on y va. Et ça, c'est chouette parce que c'est de se dire, on y va, ça veut dire qu'on peut le faire. Ça paraît idiot, mais c'est, à un moment donné, on se pose des fois des questions sur notre mobilité, etc. On se dit, on peut le faire, et ça, c'est cool.
5: Je reviens sur un des slogans hein, de l'association dont on a parlé, hein, plus si jeune mais pas si vieux. Est-ce qu'aujourd'hui, et je vais vous poser la question en faisant écho au groupe de la Ménardière qu'on est allé voir dans le cadre de cette émission, est-ce que vous avez l'impression qu'on est vieux plus jeune parce qu'on s'interroge davantage sur ce que ça va devenir plus tard, puisque à la Ménardière, il y a quelques, alors il n'y en a pas beaucoup, mais quelques sociétaires qui n'ont pas encore 60 ans. Alors, c'est encore jeune. Est-ce qu'on se projette déjà, est-ce que vous avez la sensation depuis quelques années qu'on se projette plus facilement sur cette réflexion-là face effectivement au tsunami de vieux qui va arriver? C'est une expression qu'on emploie beaucoup dans la presse aujourd'hui. On y reviendra à propos du plan grand âge qui a encore été une fois à journée. Mais voilà, est-ce qu'on est décomplexé par rapport à ça, Isabelle?
3: Je ne sais pas si on est décomplexé. Je crois que le cas particulier de la Ménardière, c'est que aussi c'est le côté habitat participatif, collectif, c'est-à-dire qu'avec l'entraide, etc. Alors c'est quand même particulier et c'est vraiment très, très, très, très intéressant. Si on prend ton cas particulier, moi si je prends mon cas particulier, c'est vraiment après ma retraite et un beau moment après ma retraite que je me suis dit, je sais que j'ai écrit à Hold Up Paris en leur disant mais il n'y a pas un Hold Up à Toulouse, etc. Mais c'était bien quelques années après ma retraite, donc j'étais au-delà de 60 et quelques. Donc voilà, je ne sais pas. Moi, je n'ai pas tellement remarqué ça.
4: Moi, je pense qu'au regard des discussions et des débats qu'on peut avoir, moi, je crois qu'il y a encore quand même quelque chose de tabou autour de cette question de l'âge. Et que je crois que dans nos têtes, je peux dire nous, on recule encore véritablement la réflexion sur cet homme-là. Je crois qu'on ne se sent pas trop vieux quand on entre à Hold Up. C'est au fur et à mesure du temps qui passe que la question peut se poser et que donc on peut avoir des questionnements sur ça, mais... moi, je pense que pas trop.
2: C'est la fin du deuxième des cinq chapitres de notre entretien avec Isabelle Hesch et Jocelyne Boucaud, toutes deux coprésidentes de l'antenne toulousaine de l'association Hold Up, comprenez les vieux debout, réseau d'échanges, d'actions et de recherches. La suite de cette interview s'est évidemment écoutée dans le prochain épisode de cette série de l'émission Y'a pas d'âge, le programme de Radio Radio Plus, qui s'intéresse aux évolutions démographiques de la société française et donc au vieillissement de la population. Réalisation Nicolas Coulot, rédaction en chef Luc Magrina, restez à l'écoute sur le 106.8 et à très vite dans Y'a pas d'âge.
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2: Bonjour, ici Pascal Lord, bienvenue dans Y a pas d'âge avec aujourd'hui une nouvelle chronique autour du thème du vieillissement sous toutes ses formes, ses couleurs, ses mouvements, son impact sur la société. Aujourd'hui, je vais vous parler de la chorégraphe franco-américaine Caroline Carlson, âgée de 83 ans, née en Californie en 1943. Danseuse, mais aussi chorégraphe, poète et calligraphe, Caroline Carlson est une grande figure de la danse contemporaine internationale, notamment en France, où elle a joué un rôle central dans la promotion d'une nouvelle façon d'entrevoir la danse avec la création de plus de 100 pièces à son actif. Caroline Carlson a voué sa vie entière à la danse, avec en filigrane non pas la performance physique, mais une écriture personnelle du monde. Depuis plus de 50 ans, elle traverse les scènes du monde entier avec une œuvre qui échappe aux modes, porté par une recherche intérieure où le mouvement devient langage poétique et spirituel. Formée notamment auprès de Alwyn Nicolaïs, elle a développé une esthétique singulière faite de lenteur, de souffle, d'abstraction et d'intensité. Ce qui frappe aujourd'hui, ce n'est pas seulement sa longévité, mais la continuité de son élan. Là où d'autres s'arrêtent ou se répètent, Caroline Carlson continue de créer, non pas malgré l'âge, mais avec lui. Le temps ne semble pas réduire son geste, il l'épure. Ses chorégraphies deviennent plus essentielles, plus dépouillées, comme si chaque mouvement devait désormais porter une nécessité plus grande. La création présentée prochainement à Toulouse, Un saut dans le bleu, en est une illustration frappante. Conçue pour le ballet du Capitole et présentée à la Halle aux Grains du 12 au 17 juin prochain, cette pièce marque une nouvelle étape dans son parcours. Elle y invente une œuvre en dialogue étroit avec la musique originale du violoncelliste français Pierre Le Bourgeois, cherchant une véritable fusion entre le sonore et le chorégraphique. La danse n'accompagne pas la musique, elle la rend visible. Elle la prolonge dans l'espace. On retrouve dans cette création les caractéristiques de son langage, une écriture à la fois graphique et lyrique, une abstraction traversée d'images intérieures et surtout une dimension spirituelle qui distingue profondément son travail. Chez Carlson, la danse ne raconte pas une histoire. Elle ouvre un espace de perception, presque méditatif, où le spectateur est invité à éprouver plutôt qu'à comprendre. Continuer à créer à 83 ans, chez elle, n'a rien d'un exploit spectaculaire. C'est au contraire le signe d'une fidélité à une nécessité intime. Depuis des pièces fondatrices comme Blue Lady, qui explorait déjà les âges de la vie féminine jusqu'aux œuvres les plus récentes, son travail n'a cessé d'interroger le temps, la mémoire, la transformation. La vieillesse n'y apparaît pas comme un déclin, mais comme une intensification du regard. Créée en 1983, Blue Lady de Caroline Carlson est souvent considérée comme l'une des œuvres les plus emblématiques de son parcours et sans doute l'une des plus intimes. Interprétée par elle-même, cette pièce solo met en scène une figure féminine traversée par les âges, les états, les métamorphoses. Mais derrière son apparente abstraction, Blue Lady peut aussi se lire comme une œuvre profondément politique au sens d'un féminisme incarné. La Dame Bleue n'est pas un personnage au sens narratif, elle est plutôt une présence en transformation constante, parfois enfantine, parfois sensuelle, fragile ou presque spectrale. Ce qui se joue, c'est une traversée du féminin qui échappe aux assignations fixes, car Caroline Carlson ne propose pas une image de la femme, mais une multiplicité d'états, parfois contradictoires, mais toujours mouvants. En cela, la pièce rompt avec les représentations traditionnelles du corps féminin en danse, souvent codifiées, esthétisées, voire contraintes. La présence de Caroline Carlson aujourd'hui sur la scène chorégraphique, notamment à Toulouse prochainement, ne relève pas seulement d'une longévité exceptionnelle, elle témoigne d'une autre manière de penser la création, non pas comme une période limitée de la vie, mais comme un processus continu qui s'approfondit avec les années. À travers un saut dans le bleu, c'est moins une nouvelle pièce qui se donne à voir qu'une nouvelle étape d'une œuvre en devenir. Une œuvre qui, à l'image de son auteur, ne cesse de se transformer. C'était une chronique de Pascal Lorde. Je vous retrouve très vite sur les ondes de Radio Radio Plus.
3: Alors voici d'Alex Imiavine, Feuilles au vent.

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Bonjour, ici Pascal Lord, je suis ravie de vous retrouver sur les ondes de Radio Plus. Dans la lignée de la chronique précédente, nous allons poursuivre notre réflexion sur le thème de la vieillesse dans les dystopies. Aujourd'hui, nous allons nous pencher sur le roman paru en 2005 intitulé Never Let Me Go de Kazuo Ishiguro, dans lequel le vieillissement est remplacé par une vie raccourcie, contrôlée par des expérimentations bioéthiques. Kazuo Ishiguro est un auteur britannique d'origine japonaise, prix Nobel de littérature en 2017 pour l'ensemble de son œuvre. Le roman Never Let Me Go, publié en français sous le titre Auprès de moi toujours, a été sélectionné pour le prestigieux Booker Prize et a fait l'objet d'une adaptation au cinéma par le réalisateur américain Mark Romanek en 2010. Le roman met en scène des enfants élevés dans une école anglaise sans qu'ils sachent au départ qu'ils ont été créés artificiellement dans le but unique de devenir des donneurs d'organes. La question du vieillissement, centrale dans notre conception de l'existence humaine, est ici abordée de manière détournée, presque silencieuse. Car dans ce monde, vieillir est à la fois possible et interdit. Les personnages traversent le temps, mais sans véritable horizon. Le roman nous invite alors à réfléchir à ce que signifie vieillir quand le temps est programmé, quand l'avenir est fermé et quand le corps n'appartient pas à celui qui l'habite. Ainsi, tout au long de l'histoire, les personnages vieillissent bien sûr. Ils passent de l'enfance à l'adolescence, puis à une forme d'âge adulte. Mais cette progression est encadrée par un destin rigide, celui de devenir « carers », que l'on pourrait traduire par « accompagnant ou aidant, puis donneur, jusqu'à la complétion, terme pudique qui désigne leur mort. Le vieillissement n'est pas ici une expérience ouverte sur la maturité ou l'accomplissement. C'est une ligne droite vers l'effacement. Il n'y a pas de retraite, pas de vieillesse au sens ordinaire, mais une succession de dons qui réduisent le corps jusqu'à l'extinction. Les personnages ne semblent pas avoir le choix. Ils savent ce qui les attend, mais ne peuvent s'en écarter. Loin des révoltes dystopiques classiques, Ishiguro fait le choix du calme, de la résignation. Cathy, la narratrice, regarde sa vie passée avec douceur, mais aussi avec une tristesse silencieuse. Le vieillissement devient alors un processus sans finalité. Il ne mène pas à la sagesse ni à la transmission, mais à une disparition organisée. Dans ce monde, le corps n'est plus un espace d'expérience, mais une ressource.

Les clones d'Ichiguro vivent cette réalité de manière extrême. Leur chair est utile, mais leur vie ne l'est pas. Le vieillissement y est vécu comme un démantèlement. Pourtant, malgré ce destin verrouillé, Ichiguro insuffle à ses personnages une humanité irréductible. Le vieillissement dans le roman n'est pas seulement biologique, il est aussi mémoire. Cathy, en racontant sa vie, donne une épaisseur au temps. Elle se souvient des moments à l'école anglaise, de ses relations avec ses comparses, de la musique, des promenades. Vieillir ici, c'est se souvenir. Et se souvenir, c'est résister. La mémoire devient une forme de subjectivation du temps, un espace où la vie peut encore être racontée, habitée, ressentie. Ainsi, le vieillissement chez Ichiguro n'est pas totalement confisqué. Il se déplace du corps vers le récit, de la biologie vers l'affect. Même dans un monde qui nie leur liberté, les personnages trouvent une façon d'exister dans le temps. Cette dignité silencieuse, cette capacité à se souvenir et à aimer malgré tout, est ce qui fait la beauté tragique du roman. Ainsi, dans Never Let Me Go, Kazuo Ishiguro ne parle pas seulement d'un monde où les clones sont sacrifiés pour la santé des autres, il nous propose une méditation subtile sur le vieillissement comme processus à la fois biologique, psychologique et symbolique. En mettant en scène des êtres dont le temps est compté, il révèle ce que le vieillissement signifie pour nous, une façon d'habiter le monde, de tisser des liens, de laisser des traces. Et il nous rappelle que vieillir n'est pas seulement traverser le temps, mais pouvoir en faire quelque chose. C'était une chronique de Pascal Lord. Je vous retrouve très vite sur les ondes de Radio Plus.

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1: Bonjour Nelly, je vous remercie de me recevoir chez vous aujourd'hui. Ça fait longtemps que vous habitez ici et comment s'appelle ce quartier de Toulouse ?
2: Bonjour, alors moi j'habite ici depuis 11 ans. Ce quartier, moi je l'appelle l'Espinet. Ouais.
1: Est-ce que vous êtes toulousaine d'origine ?
2: Ah non, pas du tout, rien me destinait à Toulouse, si ce n'est l'amour. Moi je suis originaire de la Gironde davantage, donc soit le Périgord, soit Bordeaux, en ayant vécu quand même pas mal de temps en Corrèze. Et j'ai atterri à Toulouse, voilà, pour des raisons de rencontre.
1: Donc vous êtes une jeune retraitée ?
2: Ah oui, je suis retraitée depuis le 1er septembre.
1: Alors ça vous plaît ?
2: Ah bah oui. Non, la page est tournée. La page de l'activité, de multiples activités est tournée.
1: Alors qu'est-ce que vous faisiez ?
2: Alors moi, je suis infirmière de formation. Et puis ensuite, j'ai fait des formations complémentaires pour être plutôt, on va dire, dans le management et l'organisation d'équipes ou de petites structures sur le secteur du domicile en particulier.
1: C'est-à-dire ?
2: Sur les secteurs de soins à domicile pour les personnes âgées ou pour les personnes en fin de vie. Voilà, ça a été le gros de mes activités.
1: Vous avez toujours été dans le soin, alors ?
2: Toujours dans... Ah oui, non, par contre, j'ai été aussi dans le milieu hospitalier, pas mal d'années, pour les soins palliatifs. Mmh. Et ensuite, je me suis plus tournée vers des organisations sanitaires à domicile pour le soutien ou l'accompagnement des situations difficiles.
1: Alors, qu'est-ce qui vous plaisait dans ce métier ?
2: Moi, j'ai fait ce métier un peu par hasard, quand même. Ouais, un peu par hasard. C'était pas forcément ce vers quoi je m'orientais quand j'étais jeune, enfin au lycée ou après le bac. Voilà, mais j'ai fait cette formation d'infirmière et en fait, j'ai découvert la vie, quoi. Et ça a été pour moi un apprentissage de maturité, à la fois au niveau de la formation, mais aussi tout au long de mon parcours professionnel. Et du coup, j'ai jamais pu vraiment me dire que j'allais faire autre chose que ce secteur-là, quoi. Mmh. Voilà.
1: Alors, vous êtes préparée à cette retraite ?
2: Oui. Ça fait déjà quelques années que je me prépare avec une diminution d'activité que j'ai organisée par moi-même, où j'ai quitté le secteur vraiment du soin ou de l'encadrement d'équipe depuis 3 ans. Et là, depuis 2 ans, je m'étais orientée davantage sur de la formation continue ou initiale dans le management de la santé, mais de manière très limitée. Et du coup, j'avais déjà pas mal de temps pour moi.
1: Alors, on va rentrer dans le vif du sujet. Si je vous dis, Nelly, il n'y a pas d'âge pour s'activer, comment maintenant s'organisent vos journées ?
2: Alors moi, j'ai quand même été plutôt du genre dynamique et plutôt active, ouais, toute ma carrière professionnelle, hein, c'est-à-dire à courir pas mal de choses en même temps. J'étais intéressée par plein de choses, donc j'ai essayé de les faire autant que je pouvais. Et c'est vrai que là, j'aborde une étape de ma vie où je vais continuer à faire des choses, et même pas mal, mais en même temps, je vais prendre du temps pour vivre simplement.
1: Est-ce que vous avez une activité physique aussi ?
2: Ah ouais, alors oui. Oui, donc je suis assez sportive, ah. On va dire ça comme ça. Je suis assez sportive, alors je marche beaucoup, la montagne en particulier, et puis je nage, j'adore nager, et je pratique du yoga. Je pense que c'est mes activités sportives les plus fréquentes.
1: Mais ça a toujours été ?
2: Oui, pardon. Ouais, toujours. Et je fais du vélo, tous mes déplacements, surtout, sont en vélo, quasiment. Sauf si j'ai des trucs à porter qui sont lourds.
1: Et quand vous étiez en activité, c'était très chargé, mais vous aviez le temps de faire une activité
2: sportive ?
1: Ah
2: oui, alors bon, ça fait des années que je fais, parce que j'ai travaillé sur des zones de territoire qui n'étaient pas forcément sur Toulouse, et je faisais train plus vélo en allant sur le sud du territoire, parce que je trouvais que c'est plus pratique que de faire la voiture. Alors je mélangeais des fois, parce que c'est aussi... fatigant, mais non, j'ai toujours été sportive, moi. Alors, peut-être pas de 20 à 30 ans, mais de ma jeunesse, de ma toute jeunesse, et à partir de 30 ans, j'ai fait du sport.
1: Si je vous dis, il n'y a pas d'âge pour s'ausculter maintenant, est-ce que vous qui avez été dans le soin, vous êtes quelqu'un qui prenait soin de vous,
2: oui,
1: de votre santé ?
2: Oui, raisonnablement. Je fais ce qu'il faut pour identifier, prévenir, voilà, et puis soigner. J'ai pas vraiment de maladie au sens pur du terme. Voilà, j'ai cette chance-là. Et j'entends bien savourer au maximum cette période où j'ai pas de maladie.
1: Vous avez de la chance.
2: Oui, exactement.
1: Mais justement,
2: j'en suis consciente.
1: Oui, c'est vrai.
2: Oui, bah,
1: tous les jours, quand vous levez.
2: J'en suis consciente à plus forte raison, puisque j'ai quand même vu pas mal de gens malades. Donc, oui, bien sûr. Bien sûr que j'ai beaucoup de chance.
1: Justement, alors, comme vous avez été confrontée à la fin de vie aussi d'autrui, est-ce que ça a changé quelque chose dans votre rapport à la vie?
2: Alors, bon, ça s'est inscrit bizarrement, cette histoire Bon, je crois que petite déjà, la mort pour moi était quelque chose d'assez énigmatique, mais vraiment, quoi. C'est-à-dire qu'il y avait une espèce de vide autour de ce truc-là. J'ai perdu mon grand-père, j'étais jeune, hein, j'avais 7 ans, un grand-père maternel. Ça a vraiment été un questionnement pour moi, ça, toute ma jeunesse. Ensuite, dans la pratique du métier ou dans l'apprentissage du métier, bah, ça a quand même été un grand choc. Là, j'aurais beaucoup à dire, hein. Ça a quand même été un grand choc, cette espèce de découverte où j'étais en face de situations où en fait peu de mots étaient posés sur les maladies, enfin les bons mots n'étaient pas posés sur les maladies, les bons mots n'étaient pas posés sur l'évolution de la maladie, voire la perspective de la finitude. Et donc moi j'ai été confrontée violemment à ces espèces de faux-semblants là, de choses cachées, de trucs où on rasait les murs, où il y avait quand même peu de place à la mort. À la fois dans le cadre de mes études et puis dans les années qui ont suivi. Ce qui a fait que moi je me suis motivée au tout début, hein, je suis sortie de l'école d'infirmière, c'était en 85, et donc j'ai fait un mémoire sur la fin de vie à partir d'une jeune fille qui était très jeune, hein, qui avait 18 ou 19 ans ou 20 ans, enfin vraiment quelqu'un de très très jeune. Le cas concret, c'était quand même le fait que elle n'était pas de notre culture et dans la pratique du secteur hospitalier où j'étais étudiante, eh bien, on avait tout mis en place pour préparer le corps en fait. Et ça a été une catastrophe quand la famille est arrivée. Et ça, pour moi, ça a été un déclic de qu'est-ce qu'on faisait de la mort à l'hôpital. Et ça a été un continuum, hein, c'est-à-dire dès que j'ai fini mes études, donc c'était le tout début, on parlait de soins palliatifs sur l'Angleterre, le Canada, tout ça, mais c'était pas du tout dans les perspectives françaises. Et du coup, ça a été vraiment quelque chose qui était dans un petit coin de mon cerveau. Donc j'ai travaillé dans des services de soins divers et variés, en m'intéressant quand même de plus près aux maladies graves. Et c'est comme ça que petit à petit, j'ai orienté une part de ma carrière sur les soins palliatifs.
1: Vous disiez que chez vous, la maison, on ne parlait pas de la mort?
2: Bah, bon, je crois que c'est comme beaucoup, il y avait quand même une grande peur de tout ça. Alors chez moi, je dirais, j'ai pas dit ça. Moi, ce que j'ai dit, c'est que pour moi, quand j'étais toute petite déjà, je me retrouvais devant un truc abyssal, qui était ce sujet-là. Effectivement, on ne devait pas trop me répondre ou pas trop s'intéresser à ma curiosité, probablement, ce qui n'a de cesse de faire le ciment de la suite, sûrement. Voilà, mais je l'avais pas identifié comme ça. Pour moi, c'était une grande question, une grande question. Et ça l'est toujours,
1: Toujours.
2: d'une certaine manière, hein, mais c'est sûr que par contre, j'ai un peu creusé la question.
1: Alors, si je vous dis maintenant, il n'y a pas d'âge pour s'informer, Nelly, quel est votre rapport à l'information aux médias? Est-ce que vous êtes une accro de l'info ou vous en tenez un peu à distance?
2: Alors, les médias. Je suis abonnée à une revue numérique, Libération, pour pas les nommer. J'achète le Canard enchaîné de temps en temps, pas tout le temps. Ça m'arrive d'acheter Le Monde diplomatique. Ce que j'aime bien, c'est lire ce que j'ai, quoi. Si je le lis pas, c'est pas peine que je l'ai. Donc, je préfère ne pas en avoir 50 000 et lire ce que j'ai. Voilà, c'est important pour moi l'information, très important. Après, j'ai horreur du matraquage. Donc, je ne supporte pas les infos toutes les heures.
1: La France Info ou les chaînes de
2: Ouais,
1: cocotte-minute.
2: je vais l'écouter si
1: Ouais.
2: je n'ai pas d'infos. Mais sinon, je ne vais pas y aller de moi-même. Et je préfère des stations où il y a de temps en temps de l'info, mais pas que de l'info. Et c'est pareil pour la télé. Je ne supporte pas. Ce que je peux regarder, c'est les infos d'Arte. Ça m'arrive régulièrement, mais pas tous les jours. Et sinon, les autres, je les bannis, quoi.
1: Oui, vous avez une télévision, donc vous regardez
2: Oui,
1: des films aussi?
2: oui. Ah ben
1: Ouais.
2: je suis cinéphile, je
1: Ouais.
2: pense. Donc je regarde, après, il n'y a pas tant de trucs que ça. Je n'ai pas les super chaînes Netflix, tout ça, j'ai pas moi. Je
1: Canal
2: fonctionne
1: Plus.
2: non plus.
1: Ouais.
2: Je fais avec France 5, France 5, Arte et FR3, voilà, la 2. Les autres, je les bannis.
1: Alors, vous dites que vous êtes cinéphile, donc vous fréquentez les salles de
2: Ouais.
1: cinéma beaucoup.
2: Oui, alors bon, peut-être moins qu'à une époque, mais je vais quand même au cinéma régulièrement. Ouais.
1: Qu'est-ce que vous aimez?
2: Alors, j'aime des choses diverses, en fait. Hein. Le dernier que j'ai vu, c'est sur la route de Aoma ou Oama, un film américain qui raconte l'histoire d'un père et de ses deux enfants. Un père à la déroute. Un excellent film.
1: Donc vous n'êtes pas anti-film américain?
2: Ah non? Mais pas non plus forcément tous, mais ouais, non. Je regarde aussi pas mal de films espagnols parce que j'apprends un peu l'espagnol.
1: Ouais.
2: Donc Ciné España, tout ça, j'essaie de faire.
1: Ciné España, ah oui, à Toulouse, le
2: Ouais,
1: festival.
2: ouais. Ah, je vais au cinéma, je dirais en moyenne une fois par semaine,
1: Oui,
2: quoi,
1: quand même.
2: en moyenne.
1: Et vous allez au théâtre aussi?
2: Ouais, alors bon, ça, le théâtre. Donc moi, quand j'étais jeune, dès le collège, il y avait un club théâtre au collège. Donc moi, j'ai fait du théâtre toute jeune. J'ai pas appris la musique.
1: C'est un regret.
2: C'est un regret, ouais, j'aurais bien aimé. Je n'ai pas appris le dessin, ça j'ai pu revenir dessus. Mais donc j'ai fait du théâtre. J'ai fait du sport et du théâtre. Et au collège et au lycée. Donc, après le lycée, j'ai essayé de faire du théâtre, on va dire jusqu'à mes 30 ans. Voilà, après 30 ans, je vais au théâtre, mais je ne fais plus de théâtre. Mais c'est un choix aussi. Bah, parce que ça demande quand même beaucoup d'énergie, et ça demande de faire d'abstraction de plein de choses. Et à un moment donné, je me suis. Il y a quelque chose autour du jeu, de la comédie, pas que de la comédie d'ailleurs, où j'ai un peu de mal en fait. Voilà, j'ai un peu de mal de sortir de mes rails, quoi. Et donc du coup, je n'en fais pas, mais j'y vais beaucoup parce que j'adore ça.
1: Ouais. Vous allez où?
2: Ben, ça dépend des années. En gros, je vais un peu au Garonne, je vais un peu au Sorano et je vais un peu au Théâtre de la Cité. Je vais à proximité. Je vais pas loin de Toulouse parce que j'y vais en vélo. Et puis, je vais à Avignon. Depuis quelques années, je vais à Avignon 2-3 jours ou 4 jours. J'y vois des choses que je peux pas voir ici, en fait.
1: Et est-ce que vous lisez?
2: Maintenant que j'ai le temps, oui. Plus.
1: Ah.
2: Alors, c'est compliqué la lecture parce que quand j'en ai un qui est super, eh ben, je me régale, j'y suis tout le temps, quoi. Et puis après, il faut que je rebondisse, quoi. Quand j'en ai posé un, souvent j'ai un peu de mal à rattaquer un autre parce que je vais avoir du mal à mordre, voilà, et puis je vais moins accrocher. Mais je lis, oui.
1: Qu'est-ce qui vous intéresse?
2: Alors, plein de choses. Là, par exemple, je lis un livre d'un monsieur qui s'appelle A.N.L. que je connaissais pas en fait. Et qui a écrit un livre sur...
1: Alors, je pense que c'est Yannick Enel.
2: Ouais, c'est Yannick
1: Enel. Et Karski.
2: Karski, Monsieur Karski.
1: Yann Karski.
2: Parce que je me rappelle du film de Klaus Landsman et de cette fin troublante avec cet homme qui nous raconte que les Alliés savaient déjà depuis longtemps tout ça. Et du coup, quand j'ai su que ça avait été développé par Enel et par d'autres, mais du coup, j'ai une amie qui m'a prêté Karski. Alors, un livre que j'ai adoré cette année, c'est La Maison Vide.
1: De Laurent Mauvigné.
2: C'est de la grande littérature. C'est de la grande littérature, un profond respect pour les femmes. C'est quand même pas si fréquent. Et moi, j'ai beaucoup aimé ce livre. Cette saga sur plusieurs générations, je trouve ça vraiment intéressant. Et un autre que je pensais pas lire, mais que j'ai lu, c'est le dernier de Carrère.
1: Emmanuel Carrère, ouais.
2: Ouais, Kolkhoz d'Emmanuel Carrère. Que j'étais pas partie pour lire, parce que bon, voilà, le côté famille parisienne m'agaçait un peu. Mais en fait, j'ai trouvé un regard sur cette vie de famille particulièrement aiguisée et ça m'a bien plu.
1: Alors comment vous les choisissez ces livres? C'est par les médias en fait
2: Je suis la grande librairie quand même, j'ai tendance. Et puis après, bon, à l'époque de la rentrée, on a quand même toute la rentrée littéraire.
1: Ouais.
2: Enfin bon, c'est pas compliqué de savoir ce qui va sortir, quoi. Qu'est-ce que j'ai lu? J'ai lu Carol Watts, Fox. Bon, ça c'est extrêmement intéressant, vraiment intéressant dans le moment qu'on traverse. Parce que ça raconte vraiment, ça dissèque un homme qui a quelques troubles de sa personne, puisqu'il est désirant des jeunes filles, quoi. Et mais c'est assez horrible.
1: Est-ce que vous pensez que vos goûts ont changé au fil des années?
2: J'ai toujours été une lectrice, quand même, moi. Un peu frustrée, je vais le dire comme ça, parce qu'en fait, moi j'avais envie de faire une fac de lettres. Et mon père n'était pas du tout favorable. Bon, moi j'étais quand même d'un milieu modeste et j'avais besoin de l'assentiment familial. Et du coup, paraissait difficilement compréhensible que je puisse vivre à partir d'études de lettres. Donc du coup, c'est un peu comme ça que s'est fait mon organisation, mes études, quoi. J'ai été en sciences économiques. Il me préférait derrière un guichet de banque
1: C'était plus rassurant.
2: Plutôt que derrière des bouquins. Alors qu'il était lecteur, mon père. Mais bon, peu importe. Voilà, donc j'ai toujours beaucoup lu, moi. J'ai lu tous les bouquins en seconde, première, voilà, terminale. Tout ce qu'il fallait lire, je l'ai lu. Ouais. Je les ai lus. Je me suis pas contentée des résumés, les machins. Je les ai vraiment lus. Et j'ai continué à lire toujours. Alors après, plus ou moins de temps, moi j'ai besoin de temps pour lire, je m'endors vite quand je suis fatiguée, si j'ai un bouquin. Donc, par contre, ce qui change dans mon mode de lecture, c'est que j'aime bien à disposer de plusieurs heures pour lire et rentrer dans le livre.
1: Ah, voilà. Ça c'est bien, quand on n'a pas de timing. Est-ce que vous utilisez Internet, à part pour lire certains médias?
2: Alors bon, les codes, tout ça, ça me fatigue. Les multiples codes, ça me hérisse le poil. Mais quand même, je suis encore en capacité d'avoir un usage régulier du numérique, d'Internet.
1: Ouais. Voilà. Sur l'administration, notamment.
2: Voilà, ça je le fais sans problème. J'ai des mails, voilà. Et puis, je recherche des choses aussi sur Internet. J'utilise Internet.
1: Est-ce que vous êtes sur les réseaux sociaux?
2: Je ne me suis pas encore désinscrite de Facebook, de tout ça. Je ne l'ai pas fait parce que je ne suis pas sûre de bien savoir le faire.
1: Mais vous êtes déjà sur Facebook et vous avez envie de vous désinscrire?
2: Ouais, j'aimerais bien. Enfin, j'aimerais bien. Après, comme beaucoup, il y a une certaine addiction à ce truc-là, quand même, mine de rien. Je suis sur Facebook, mais avec un pseudo où, voilà, pour me reconnaître, il faut quand même y mettre...
1: Il faut le savoir.
2: Mmh. Voilà, il faut le savoir, exactement. Et donc, moi, par contre, je regarde les trucs. C'est aussi une source d'information, quand même, mine de rien. J'ai aussi Instagram, que j'utilise moins.
1: Et vous vous souvenez du moment de l'informatique, le numérique est entré dans votre vie?
2: Ah oui, je m'en rappelle très bien. Bon, alors, dans ma vie, j'ai été la conjointe d'un monsieur qui y touchait en informatique. Donc, c'est vrai qu'à son contact, j'ai appris à utiliser tout ça avec plus de facilité. Sans lui, ça aurait été sûrement beaucoup plus compliqué. Et ça allait encore un peu, mais je me débrouille, je suis autonome.
1: Et dans la vie professionnelle, ça a changé quelque chose?
2: Oui, quand même. Enfin, de toute façon, sans informatique, aujourd'hui, même dans le milieu où je travaillais... C'est juste impossible. Ça a augmenté la puissance de travail, mais c'est complètement fou.
1: Est-ce que la politique vous intéresse?
2: Bien sûr qu'elle m'intéresse, la politique. Hein. Bien sûr qu'elle m'intéresse, la politique. Alors, moi, je suis d'un milieu modeste, je l'ai déjà dit. Engagée politiquement. Alors, quand on a dit engagée politiquement, qu'est-ce que ça veut dire? Engagée à gauche. Moi, je ne suis pas une militante au sens encartée. Je suis libre. J'ai jamais pu... Ça, je le regrette, en particulier au niveau syndical. S'il y a un regret que j'ai, c'est que professionnellement, de ne pas avoir rejoint un syndicat. Donc voilà, je suis attachée à ces valeurs-là. Je suis la petite fille d'un monsieur qui, quand même, s'est évadé d'un train de Buchenwald comme résistant politique. Voilà, ça laisse des traces dans une famille. Du côté de mon nom... Dans une famille avec une grand-tante qui était quelqu'un d'important pour moi et qui faisait partie des femmes communistes pendant la guerre et l'après-guerre, donc très engagée. Donc aujourd'hui, la politique du moment, c'est quand même très compliqué, je trouve, d'y voir un peu clair. Je vote toujours, j'ai jamais lâché ça. Je suis dans la rue quand ça se présente, en solitaire souvent.
1: Votre propre initiative.
2: Enfin, quand il y a des...
1: Oui, j'y vais.
2: Bon, j'y retrouve des gens que je connais quand même. Et je suis assez... Je suis quand même assez inquiète de ce qui se joue et de ce qui va se jouer. Ouais. Je suis inquiète pour la démocratie, pas forcément à titre individuel, parce que, voilà, je crois que... Il peut se passer des choses pour moi, mais bon, je veux dire, moi, j'ai vécu quand même une partie de ma vie, quoi. Mais par contre, pour le monde, pour les différentes sociétés, communautés, pour les différents pays, pour mes enfants, pour si on réduit, parce qu'on peut le voir à une manière très, très réduite, et puis on peut le voir de manière plus large. Je trouve quand même que le temps est malheureux, quoi. Le temps du jour est malheureux.
1: Est-ce que vous étiez plus jeune, en tant qu'étudiante, vous étiez engagée, militante?
2: C'est une bonne question, ça. Oui, j'étais engagée. Jamais encartée non plus. Hein. J'avais des copines qui étaient... Mais je ne l'ai jamais été. J'étais quand même très éprise de liberté, moi. Je trouvais toujours qu'il y avait quelque chose qui clochait. J'ai toujours trouvé qu'il y avait quelque chose qui clochait, que dans le fond, il y avait des choses communes, mais que dans ce rapport au groupe, dans ce rapport à la communauté, il y avait quelque chose qui clochait, dans lequel je ne pouvais pas me glisser. Et ça, c'est comme ça, je l'ai ressenti, je pense, dès mes 17 ou 18 ans, quoi. Après, professionnellement, et c'est ça que je regrette, je pense, c'est que moi, j'étais très engagée professionnellement, pour développer la qualité des soins, pour développer les nouvelles pratiques, des nouvelles manières d'appréhender le soin, la personne, la prise en compte du sujet, tout ça, enfin bon. Et je me rends compte que dans l'engagement que j'ai pris pour les soins palliatifs, même après, alors après quand j'ai quitté les soins palliatifs, j'ai tout de suite posé que là où j'allais, je n'étais plus une militante, j'étais une professionnelle. Et c'est marrant parce que ça m'a beaucoup aidée. J'étais une professionnelle, donc quand il s'agissait d'hospitalisation à domicile, et ben voilà, je faisais ce qu'il fallait pour que les soins s'organisent le mieux possible, mais je n'étais pas une jusqu'au boutiste du domicile. Je veux dire, à domicile, c'est la panacée à rien, c'est un moyen possible, mais c'est pas l'unique moyen pour être soigné. Et quand il y a eu les dispositifs pour accompagner les personnes atteintes de pathologie d'Alzheimer, c'est pareil, je n'étais pas une militante des lobbies Alzheimer, alors que j'étais une militante des lobbies soins palliatifs. Je peux dire que j'ai exercé avec militantisme, avec beaucoup de conviction, tout en étant profondément athée, je tiens à le préciser, profondément. Et en même temps, quand je vois aujourd'hui comment les choses tournent, je me dis que purée, tout ce qui a été construit, tout est cassé là, hein, c'est fini. Hein, le sujet, je pense que le monde de la santé est organisé comme une entreprise avec une production très capitaliste du soin et du rendu que doit avoir un système sanitaire par rapport à des besoins d'usagers. Et ça, je me dis que je ne l'ai pas vu venir, je ne l'ai pas compris comme ça. Alors je l'ai compris depuis quelques années quand même, hein, attention. J'y ai compris depuis 15 ans, mais avant je n'avais pas compris. J'avais pas compris que, en fait, ce qui était censé être un bien servait aussi à rationaliser, à économiser. Je n'avais pas mesuré à tel point on rentrait dans une organisation sanitaire très codifiée, très normative, dans le contrôle. J'avais pas mesuré jusqu'où ça pourrait aller. Et je pense que j'y ai contribué à mon insu.
1: C'est ça.
2: À mon insu.
1: Vous n'avez pas vu venir, mais
2: j'ai contribué
1: de ce rouage. Quoi.
2: Exactement. Ouais. À mon insu, c'est une machine. C'est une machine. C'est un bulldozer.
1: Alors Nelly, si je vous dis maintenant, il n'y a pas d'âge pour s'entraider. Aujourd'hui, comment vous imaginez, vous envisagez l'entraide? Est-ce que vous êtes dans des associations? Comment vous pensez donner, si vous avez envie, de votre temps libre aux autres?
2: Alors, ça c'est une bonne question. Pour l'instant, alors, je fais des petites choses, hein, mais pas beaucoup, quoi. Je suis pas une hyper active de l'entraide. Bon, moi, je considère que j'ai quand même fait pas mal de choses, quoi. Voilà, je pense que j'ai aussi besoin de passer à autre chose et puis de faire une vraie coupure avec le milieu professionnel, en fait. Hein. Donc ça, je la fais. Du coup, je m'engage à faire des choses que j'avais pas appris jusque-là. Par exemple, je fais du dessin, de la peinture. Je me régale à faire ça. Je refais un peu de couture. Voilà, je fais des trucs que j'ai envie de faire de mes mains, des trucs pratiques. Là, ça, c'est nouveau, quand même. Enfin, je l'avais déjà commencé avant, mais je persistais. Si je fais de la poterie...
1: Mais chez vous, vous êtes dans des...
2: Ouais, je vais dans des
1: ateliers.
2: Dans des ateliers, ouais. Oui. Quand même. Mais un peu chez moi aussi, ouais. Quand même, pas la poterie mais le dessin, la couture. Et après je suis inscrite, je suis participative à une coopérative sur Marengo dans laquelle je contribue, la Chouette Coop. Très normalement, c'est-à-dire je fais ce que je dois faire, mais je

0: organisme toulousain, enfin pas que d'ailleurs, toulousain, enfin Occitanie, Aquitaine. Oui, je contribue à des actions de formation sur le management de la santé.
1: Qu'est-ce que vous y trouvez, vous, dans cette action-là?
0: J'y trouve des équipes qui ont besoin de se poser, de raconter ce qu'ils vivent, de prendre le temps de leur permettre de déposer tout ça, de les rassurer, de leur donner quelques outils s'ils peuvent, mais surtout de les réconforter dans leurs actions. Alors ça, c'est pour des équipes. Essentiellement des équipes qui travaillent en EHPAD ou qui travaillent dans des secteurs médico-sociaux, on va dire, même pour les jeunes. Après, je travaille aussi sur des équipes qui organisent des soins, des managers, on va dire, des cadres. Mais là aussi, j'essaie de leur transmettre mon expérience, de prendre en compte leur... déjà sur quoi ils s'appuient dans leur première pratique, et puis d'agrémenter au fur et à mesure de l'apprentissage. Bon, moi j'ai une pratique de la pédagogie très participative.
1: Alors à propos de partage, donc, est-ce que vous avez des petits-enfants ?
0: Ah oui, j'ai des petits-enfants. J'ai une petite fille qui a 6 ans, qui s'appelle Romane, qui est super, avec qui je passe du temps, un mercredi sur deux généralement, puis plus si besoin. Voilà, c'est une super petite fille. Je crois qu'on se régale toutes les deux, on apprend à faire plein de choses ensemble. Et elle vient d'avoir un frère et une sœur jumeaux.
1: Enfin, ah oui.
0: Voilà, récemment, il y a une dizaine de jours.
1: Donc vous êtes de nouveau grand-mère.
0: Donc je suis de nouveau grand-mère et deux à la fois. Là.
1: Et alors, qu'est-ce que vous partagez avec Romane ?
0: Avec Romane, la peinture, l'aquarelle, le vélo, ça fait partie des choses que j'ai... Quand elle était toute petite, je me suis régalée à la trimballer en vélo. Un peu la montagne, parce que pendant les vacances, je l'amène dans la montagne. Un peu la piscine, parce qu'on aime bien nager. Voilà.
1: Elle est dans le coin, en fait.
0: Elle est dans le coin, oui. J'ai de la chance, absolument. Je la vois assez régulièrement.
1: Et vous, alors, est-ce que vous pouvez nous dire... bon, vous avez un peu parlé de ce grand-père. Est-ce que vous vous souvenez des rapports que vous aviez avec vos grands-parents ?
0: Ce que j'ai dit, c'est que j'avais perdu un grand-père. Ouais. Alors, j'avais perdu un grand-père à l'âge de 7 ans. C'est le grand-père côté maternel que j'ai peu connu. Lui, j'ai bien connu sa femme, par contre. Et ce grand-père, quand même, ce qui est important pour moi dans la famille, dans l'histoire familiale, c'est que c'était un monsieur de l'assistance publique. Enfin, je ne sais pas si ça s'appelait comme ça à l'époque. C'était un monsieur qui a été abandonné à Bordeaux et qui a été recueilli par une famille d'accueil qui est en Dordogne. Et cette famille d'accueil, je suis toujours en lien avec une des petites filles de la famille qui l'a accueillie.
1: Donc c'était en Dordogne. Ça, c'est une partie de votre famille ?
0: Donc, mon grand-père, il a été abandonné à Bordeaux, mais la famille d'accueil a été en Dordogne, comme beaucoup à l'époque. Hein. Les enfants étaient récupérés dans des milieux ruraux, hein, en général. Et il se trouve qu'il a épousé une femme qui était de ce coin-là. Ce qui n'empêche qu'ils ont travaillé tous à Bordeaux. Enfin, l'exode rural, ça a marqué la génération des deux familles, d'ailleurs, hein, qui sont de Dordogne. Les deux, pas du même coin, mais les deux familles ont vécu l'exode rural avec force, puisque c'était des gens de la terre, mais qui n'avaient pas de terre, donc qui travaillaient à la tâche ou à la journée, et du coup, voilà, ils n'avaient plus rien à bouffer, quoi. Donc ils sont partis en ville pour travailler dans le milieu industriel ou dans l'industrie du sucre, par exemple. Ma grand-mère, alors la côté paternelle, travaillait dans une usine de sucre. C'était très dur.
1: Vous en parlez avec eux?
0: Ah ben non, parce que c'était caché.
1: Ah.
0: Il y a le fil de l'histoire, il faut le reconstruire. Hein. Alors, il y a eu la guerre quand même qui est passée par là, 39-45, ça a été des vies massacrées. Hein. Moi j'ai mes deux parents qui ont vécu, donc, mais les deux familles de mes parents étaient bordelaises, enfin travaillaient à Bordeaux, mais pendant la guerre, les enfants, comme Bordeaux était en zone occupée, les enfants ont retrouvé la terre, ont retrouvé leur coin d'origine. Ce qui a valu à mon père de passer 5 ans, de 5 à 10 ans, je pense, si mes souvenirs sont bons. Toute la famille se le partageait, c'est-à-dire il était un mois chez une, un mois chez l'autre, deux mois chez un tel, et donc il irait de famille en famille, dans des conditions quand même un peu difficiles. C'était plus un poids qu'un plaisir, hein, quand même, faut être honnête. Il a retrouvé son père, il était déjà grand, quoi. Et ma mère, pareil, elle a vécu avec ses grands-parents, dans une zone libre, qui est plutôt du côté de Mussidan, Neuvic-sur-l'Isle, Saint-Astier.
1: Et vous en parliez, donc, avec vos grands-parents? Parents, vous avez
0: non,
1: eu
0: alors
1: des conversations
0: là, alors on était petits quand même, donc le grand-père il est vite mort, donc après c'était que la grand-mère du côté maternel, avec des nœuds familiaux aussi sûrement un peu compliqués. Et puis de l'autre côté, côté paternel, il y avait quand même le héros familial, le résistant, rescapé, je vais dire ça comme ça. Et en face, une femme qui a galéré quand même hein, pour continuer à vivre et qui n'avait pas du tout envie que le sujet de la guerre s'éternise à table, quoi. C'est des parcours de vie qui se sont un peu tus. Alors c'était un peu raconté, mais il y avait vite quelqu'un dans l'assemblée qui faisait comprendre qu'il fallait arrêter, quoi, parce que...

0: parce que c'était trop lourd.
1: Peut-être que mon frère a davantage eu de relations avec mon grand-père sur ce sujet. Moi, j'en ai eu, mais moins vivement, je pense. Moins vivement.
2: Parce que c'était entre hommes ?
1: Peut-être. Ouais. Ah ben, le grand-père, c'était un homme, oui, attention. Et puis, bah, bien sûr, peut-être. Ouais,
2: peut-être. Et vous fréquentiez ses grands-parents ou vous les voyez très...
1: Si, ouais. Non, moi je les voyais régulièrement puisque ma grand-mère, je l'ai en vacances chez elle quand elle est revenue dans le Périgord et mes grands-parents à Bordeaux, on allait... parce que moi j'ai vécu peu de temps à Bordeaux, j'ai vécu pas mal d'années en Corrèze et en Haute-Corrèze et de Haute-Corrèze on allait souvent pendant les vacances à Bordeaux pour Noël, pour Pâques, j'y allais même avec mon frangin en train... pour aller faire un tour à la ville. Pour nous, la ville, c'était... On sortait dans le monde, quoi. La Corrèze, c'était trop campagne.
2: Est-ce que c'était bien pour vous, l'enfance ?
1: Bah, pour moi, l'enfance... Alors, c'est une question, ça.
2: Vous avez des bons souvenirs ?
1: Oui, j'ai des bons souvenirs, oui. Alors, mes parents, c'était un couple construit d'une manière assez classique pour l'époque. C'est lui qui travaillait, il était brigadier de police.
2: Ah bon ?
1: Et ma mère ne travaillait pas. Elle aurait bien aimé, mais vu les contraintes professionnelles de mon père, voilà, c'était... pas trop possible. Et puis, je pense aussi que c'était une dame qui est morte, pour moi, il y a longtemps, en 2002, donc il y a déjà plus de 24 ans. Voilà, c'était une dame pour qui la vie n'était pas toujours si facile, je pense. Moi, j'étais une petite fille enjouée, assez positive, un peu tout feu, tout flamme. Mes parents, c'était quand même un revenu pour une famille de quatre, donc c'était pas si simple pour eux, la vie. Se sont débrouillés pour construire une maison. C'était loin d'être facile. Moi, c'est vrai que j'étais prise de liberté, quoi. De liberté, de cinéma, de... Voilà. Je pense que je me suis construite sur un modèle très ouvert dehors et qui n'était peut-être pas celui de ma mère, plus replié. Ça, je pense que ça se sentit dans mon enfance. Mais on a profité de choses. C'est grâce à eux que j'allais à la piscine toutes les semaines. Enfin, il y avait des choix éducatifs qui étaient faits aussi pour qu'on ait un développement
2: culturel
1: et social aussi. Et culturel. Ouais.
2: Je vous ai pas demandé parce qu'en fait, il y a plein de tableaux chez vous.
1: C'est pas moi.
2: Ah bon, pardon, c'est pas vous qui l'avez peint, mais non. Vous avez acheté. Vous êtes férue d'art.
1: J'aime bien l'art, ouais. Celui-là, je l'ai acheté, mais celui-là, on me l'a offert. C'est une amie qui l'a fait. Et celui-là, c'est mon fils.
2: Ah bon, vous avez un fils peintre.
1: Dessine très bien. Ouais.
2: Est-ce que vous avez un souvenir d'enfance à nous raconter ?
1: Alors, dans les souvenirs un peu tristounés que j'ai eus, où j'ai bien senti qu'il y a un coup de mou qui s'était passé pour moi, parce que donc mon père a beaucoup bougé jusqu'à ce que j'ai 7 ans. Donc je suis née à Bergerac, après j'ai vécu à Étampes dans la région parisienne, puis après à Bordeaux, et puis quand on a quitté Bordeaux, on a été à Ussel, en Corrèze. Et en Corrèze, quand on est arrivé, j'ai eu un problème de santé, une hépatite virale. Et j'ai le souvenir de moi où je ne pouvais plus bouffer. Enfin, j'étais malade, quoi. Voilà, ça, c'est un souvenir assez aigu. Après, dans les souvenirs, je me rappelle de la piscine régulièrement. Ça, je m'en rappelle très, très bien. Dans les moments jeunes, mais pas aussi petites, quoi. Je me rappelle de balades en ski de fond avec des copains. Voilà, moi j'étais quelqu'un qui aimait bouger, quoi. Je me rappelle de vélo. Oui. J'allais au lycée en vélo ou même à pied. Le théâtre, j'ai des souvenirs de jeunesse, oui, plein. Je vois des gens que j'ai connus jeunes, j'ai cette chance-là.
2: Alors justement, vous disiez que vous aimiez bouger. Est-ce que si je vous dis maintenant, il n'y a pas d'âge pour voyager, est-ce que vous êtes une voyageuse, Nelly ?
1: Ouais, j'ai voyagé, beaucoup. J'ai eu beaucoup de chance. J'ai beaucoup voyagé. Peut-être qu'aujourd'hui, je suis quand même plus dans la réflexion, ne serait-ce que par rapport à l'avion, quoi. Ben voilà, je ne prends pas l'avion tous les ans.
2: Et quand vous voyagez seule, avec des amis,
1: Je ne voyage pas. Je ne suis jamais partie en voyage seule. Toujours partie. Souvent partie avec des amis ou une copine ou un ami ou mon ex, ou en famille. Je suis rarement partie seule. J'aimerais bien le faire, mais c'est vrai que c'est une hésitation pour moi, ça.
2: Moi, je vois bien faire le sac à dos.
1: Alors, le sac à dos, j'ai des problèmes de dos quand même, parce que avec le temps, ça s'améliore pas. Donc, porter le sac à dos, c'est chaud quand même pour moi. Et oui, mais j'aimerais bien.
2: Un voyage qui vous a marqué le plus ?
1: J'ai beaucoup aimé partager l'Australie avec mes enfants. C'était quand même un voyage magnifique. C'était un voyage magnifique. Il n'y a pas besoin de dire c'est quand même. C'était un voyage magnifique. Même si la rencontre avec les crocodiles est restée pour moi un souvenir difficile.
2: Pourquoi cette histoire de crocodile?
1: Parce que l'Australie, le nord de l'Australie...
2: Vous avez été confronté à des crocodiles.
1: Proche de crocodiles. Ah, ouais. Un peu trop proche pour être avec des petits minots. Hein. Mais c'était un très beau voyage. Après, j'ai fait de très beaux voyages... pour la montagne, au Népal, en Argentine, au Pérou. Voilà, j'ai beaucoup apprécié de découvrir l'Égypte avec mon père.
2: Ah oui, vous êtes partie avec votre papa?
1: Ouais, mon frère, enfin toute la famille. Oui. Hein, c'était quand même un moment.
2: Ça, c'était il y a
1: très longtemps. Il y a très longtemps. Ouais.
2: Ça, c'était votre premier grand voyage?
1: Non. Ah non, j'ai voyagé très jeune, moi.
2: Ah oui.
1: Mon premier voyage, c'était, je pense que j'avais 19 ans. 19 ans et demi, et je suis partie avec mon frère, son ami et un ami à moi, en Crète. Et qu'on s'était retrouvés à monter un truc avec 500 ml de flotte et une boîte de sardines à 4. C'était un peu chaud pour le repas du soir, mais c'était beau. Ouais, j'ai voyagé très jeune. Puis après, j'ai fait des voyages presque, pas tous les ans, mais pas loin, quoi.
2: Alors, si je vous dis maintenant, il n'y a pas d'âge pour déconner. Est-ce que vous êtes une personne qui aimait faire la fête, organiser des soirées?
1: J'aime bien l'humour.
2: Ouais.
1: Je crois que je suis quelqu'un qui apprécie l'humour, qui peut en faire aussi. Après, ouais, j'aime bien faire la fête. Je l'ai pas mal faite, la fête. Hein. Et du coup, c'est vrai que j'aime bien aussi les choses un peu plus posées, en groupe plus restreint. Je suis moins festive que je l'ai été.
2: Vous avez encore des contacts avec des personnes que vous connaissiez dans votre adolescence? Est-ce que c'est des personnes avec qui vous vous réunissez régulièrement?
1: Oui, que je revois régulièrement. Ouais. En Corrèze, parce que j'y vais régulièrement. Voilà, enfin, après, voilà, la Corrèze, ça reste pour moi un lieu d'attache.
2: Comment vous vous sentez dans ce monde, Nelly? Quel est votre regard sur la société dans laquelle on vit?
1: Je crois que je le regarde avec lucidité. Je me pose quand même beaucoup de questions sur ce qu'on laisse derrière nous pour nos enfants, petits-enfants. Ça me fait quand même un peu peur. Après, j'en suis pas... Comment je vais dire ça? J'en suis pas transie. Je sais pas comment dire. Je suis vive.
2: Oui, ça vous paralyse pas?
1: Non. Et ça me paralysera pas trop, je crois.
2: Ouais.
1: Je crois. Si vient à devenir des temps plus sombres. Dans le sens où je crois que je peux faire preuve de courage.
2: Mm-hmm.
1: Voilà.
2: Je vais vous dire une phrase et vous me dites si vous êtes d'accord ou pas. C'était mieux avant?
1: En tout cas, ce qui était avant, on risque de ne plus le revoir. Ouais. Et c'est plutôt ça qui me... Évidemment, c'était mieux avant de ne pas vivre de moi à 40 degrés, terré chez soi, parce qu'on ne peut plus respirer, quoi. Donc ça, voilà, je crois que les étés qu'on a connus, enfin, que moi j'ai connus quand j'avais 20, 30, 40 ans, ben, c'est fini, quoi. En tout cas, ce que je sens bien, c'est que ce qui arrive aujourd'hui est très pernicieux. On pourrait ne pas reconnaître ce qui arrive aujourd'hui. Mais enfin, quand même, on se doit de faire quelques liens avec ce qui a pu se passer antérieurement dans la vie de nos ancêtres pour se dire qu'on n'est pas très loin de ce qu'ils ont pu connaître.
2: Mm-hmm.
1: Et que ça finit pas tout, pas, ça finit mal, quoi.
2: Si je vous dis maintenant, pour finir, il n'y a pas d'âge pour changer, qu'est-ce qui a changé, vous diriez, entre la jeune fille que vous étiez et la personne aujourd'hui?
1: Alors bon, oui, non, là, plein de choses, hein, parce que moi, j'étais un peu naïve, hein, quand même. J'étais une jeune
2: fille. Ah oui, c'est vrai.
1: Ouais, j'étais une jeune fille un peu naïve. Bon, je vais dire ça comme ça. J'ai eu une belle vie, d'accord? Voilà. Après, un peu naïve, pas très sûre d'elle, quand même, mine de rien. J'ai cru longtemps que je pouvais pas me suffire à moi-même, quoi. Voilà, je crois que je vais le dire comme ça. Je sais pas si on peut se suffire à soi-même, mais et ce que j'ai réussi à construire, alors peut-être avec plus de solitude, mais quand même droit dans mes bottes, fidèle à mes valeurs, pas de compromission, assez franche. J'ai fait de mal à personne, et c'est pas mal.
2: Ouais. Alors, comment vous voyez demain pour vous?
1: Moi, je me dis que déjà demain, si je suis pas malade, si je peux continuer à bouger, à faire quelques petites choses, à prendre plaisir avec mes enfants, mes petits-enfants, découvrir des choses nouvelles aussi, enfin, que la vie continue, quoi, découvrir plein de choses, ben, ça sera super.
2: D'autres livres,
1: oui, d'autres gens, d'autres personnes, peut-être d'autres pensées, pourquoi pas, quoi.
2: Ben, merci beaucoup, Nelly.
1: Ben, super.
2: Pour terminer cet échange avec Nelly Fontano, nous écoutons son choix musical, Macambo de Geoffrey Oryema.

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2: Son étonne. Rue Gros. J'habite rue Gros. C'est curieux. Même maigre, je suis, vous êtes, ils sont, rue Gros. Nul n'est besoin d'être grossophobe pour s'étonner de rue Gros. Pourquoi pas grosse, rue grosse? Il y a à Toulouse une rue courte. Pourquoi n'y aurait-il pas une rue grosse, mais une rue Gros? C'est quoi Gros? Qui est Gros? Une des plaques de la rue Gros ne dit que rue Gros. Gros, c'est tout. Passez votre chemin, gros et sans pourquoi, ou plutôt sans réponse, c'est gros, sans un mot. D'aucuns diront, c'est gros de se taire sur gros. Pas de grossiste rue Gros. Pas plus de gros qu'ailleurs. Nulle grosse blague ne fait rue Gros particulièrement éclater de rire les passants. On peut au demeurant y passer rue Gros, l'emprunter, sans se douter d'y être. On en a vite fini avec la rue Gros. C'est une rue de faible dimension, ni très large, ni bien longue. Aucun commerce, pas de boîte de nuit. On a peu de raisons, en général, d'y vaquer. Qui est Gros? La question se pose rue Gros quand on est seul, du côté où la plaque est muette, qu'on attend l'amour, la fin du jour, de changer d'idée, et qu'on ne trouve rien de mieux à mettre en tempête sous son crâne que cette question. Qui est Gros? Il est vrai que la rue Gros ne divertit pas de bar, de bordel, d'église, de mosquée, d'arbres ou de librairie, pas même un monument aux morts. On est pourtant près du cimetière de Terre-Cabade. La rue Gros va de la voie ferrée vers la rue Compense et vice-versa. Depuis un de ces bouts, on peut voir des trains. De l'autre bout, vers la colline Jolimont, on peut voir des voitures, des gens, plus ou moins ferrés, rue Compense, mais passant rarement rue Gros. Curieux que Gros soit masculin ou neutre, c'est quoi Gros encore? Quoi ou qui est Gros? La plaque côté voie ferrée répond en partie. À quiconque veut s'arracher par le savoir au fardeau du temps, elle indique que Gros fut un peintre. Elle précise peintre des batailles de l'Empire 1771-1835. Ah voilà qui est beau, mais faux. Le curieux apprend par Internet qu'il y eut deux Gros. Gros père et Gros-fils, également peintre. Gros-fils est célèbre. Ce fut un peintre du Premier Empire. On lui doit des images de bataille, des grognards et Napoléon lui-même. Ce Gros qui fut baron est dans les manuels d'histoire. Mais il n'est pas de Toulouse. Il n'y est pas né, il n'y est pas mort. Lors de la bataille du 10 avril 1814, qui se déroula en partie aux environs de l'actuelle rue Gros, il ne parut pas, ne mourut pas. Ses gros-pères, beaucoup moins fameux que Gros-fils, que commémore la rue Gros depuis 1865. Ce n'est pas Antoine Jean Gros, mais Jean-Antoine Gros. Ce dernier naquit à Toulouse en 1724, il mourut en 1793, il fit des pastels, des miniatures, il peignit, il collectionna. Qui s'en souviendrait de ce Gros-là sans la rue Gros? Souvenons-nous de Jean-Antoine Gros. Hélas, hélas, la plaque est fausse. Gros-fils a tué Gros-père par une plaque. L'Empire a remporté là une ultime victoire. La rue Gros paraîtrait une tache parmi les rues qui, dans son quartier, portent des noms de militaires actifs lors de la bataille du 10 avril 1814, dont la rue Drouet. Ce ne serait pas une grosse tache. La rue Gros est discrète à deux pas du cimetière et parmi les souvenirs guerriers, comme la colonne, pour rappeler encore la guerre. On a cru bon de remplacer un gros par un autre. Entre deux gros, la rue Honoré est le moins glorieux, celui qui fut vraiment de Toulouse, mais sa plaque désormais trompe. Ce n'est pas un hasard. Toulouse honore mal son art. L'art local est trop jeté à l'oubli dans la cité des violettes et des jeux floraux. On lui préfère le gros glorieux d'ailleurs.

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Bonjour et aujourd'hui nous allons parler du guitariste Lonnie Johnson. Quand on sait que Django Reinhardt et Charlie Christian se sont inspirés de lui pour créer la guitare jazz, que T-Bone Walker et B.B. King, fondateurs du blues moderne, ont toujours reconnu son influence sur leur manière de jouer, que Robert Johnson se servait de son homonyme avec lui pour se faire passer pour son frère, que Henry Townsend et Skip James, pour ne citer que les plus notables, ont pris à diverses reprises son style et son répertoire, eh bien on voit l'influence de ce guitariste qu'est Lonnie Johnson. On peut considérer que dans les années 20, il a enregistré avec des grands comme Eddie Lang, Louis Armstrong, mais aussi Bessie Smith, Duke Ellington. Et il est indubitablement le créateur à la guitare, guitare solo, donc du solo de guitare, note par note égrené au médiator, qui a eu le succès qu'on sait dans les domaines du jazz, du blues, du country et de la pop. Son jeu de guitare est d'une clarté étonnante. Voilà, c'est de Lonnie Johnson dont on va

Alors, qui est donc ce Lonny Johnson, Alfonso de son prénom? Il est né à la Nouvelle-Orléans, en Louisiane, donc, et il est mort en 1970 au Canada. C'est un chanteur et guitariste américain, pionnier du blues et du jazz, donc c'est comme ça qu'on pourrait résumer sa carrière. Il a été élevé dans une famille de musiciens, il a étudié le violon et la guitare, et en 1917, il participe à une tournée en Angleterre au sein d'une revue musicale. À son retour, donc, 2 années plus tard à la New Orleans, il retrouve sa famille décimée, à l'exception de son frère James, décimé par la grande grippe de 1918. Au début des années 20, il travaille avec les orchestres de Charlie Cliff et d'autres. Il remporte un concours, le concours des Records OK, qui l'engage, et il réalise une série d'enregistrements entre 25 et 32, incluant des duos de guitare avec Eddie Lang et des duos vocaux avec Victoria Spivey. C'est également au cours des années 20 que Johnson fait des apparitions sur les enregistrements Hot 5 avec Louis Armstrong, et en jouant des solos de guitare innovants qui inspirent les futurs guitaristes comme Charlie Christian par exemple, et puis on a parlé de Django Reinhardt. Sa carrière est cependant fluctuante, ce qui l'amène parfois à s'écarter de la musique. Entre 2 grands concerts, il se retrouve contraint à s'engager dans des emplois de domestique, de concierge ou à travailler dans une fonderie. Alors qu'il est employé à l'hôtel Benjamin Franklin de Philadelphie en 1959, il est remarqué par un disque jockey, Chris Alberson, qui réussit à assurer à Johnson, donc un engagement à Chicago au club Playboy. Nouveau titre de Lonny Johnson, Keep What You've Got.

Alors, dans la chanson précédente, il recommandait de prendre soin de sa petite amie en général. Et puis, bien là, on va écouter un dernier titre avant de se quitter. Mais il faut que je vous dise quand même que sur la fin de sa carrière, il a tourné en Europe et a enregistré plusieurs albums. Et que d'après lui, il n'a jamais été, disons, très fan d'être catalogué comme chanteur de blues. Il disait « J'avais peu chanté à l'époque, mais je ne prends pas ma chanson aussi sérieusement que mon jeu de guitare. Et je pense que j'aurais fait n'importe quoi pour être enregistré. C'était un concours de blues. À ce moment-là, j'ai chanté du blues. » Lonnie Johnson meurt en Ontario, c'est au Canada, le 16 juin 1970, des complications à la suite d'un accident de voiture qui lui était arrivé l'année précédente. Ce qu'on pourrait dire de lui, c'est que c'était un musicien capable de jouer des blues traditionnels, on l'a entendu, mais aussi un des précurseurs de la guitare jazz blues moderne avec des solos note par note et cet aspect technique riche en feeling qui a beaucoup inspiré des guitaristes bien sûr de jazz mais aussi dans le rock et la pop. On peut penser à Jimi Hendrix et Eric Clapton entre autres. Et puis il est intronisé en 1997 au Panthéon du blues, donc le Hall of Fame à titre posthume.

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1: La nuit où il a enregistré Great Balls of Fire, Jerry Lee Lewis était en pleine crise du mysticisme catholique, à tel point que la chanson a failli ne jamais être enregistrée. Elle n'était pas sortie depuis une semaine qu'elle a tout de suite explosé dans les charts américains et installé Jerry Lee dans le fauteuil de roi du rock'n'roll à la place d'un certain Elvis Presley. Jerry Lee Lewis ne rééditera plus jamais son exploit et il va passer les décennies suivantes à voir sa chanson phare déclinée par des artistes venus de tous horizons. Great Balls of Fire va même se transformer en ska quand, sous influence jamaïcaine, les Jolly Boys la reprennent accompagnés d'Albert Minot.

Suzanne a d'abord été un poème, inspiré à Leonard Cohen par sa rencontre avec l'artiste Suzanne Verdal-Vaillancourt sur les bords du Saint-Laurent, à Montréal. Puis elle est devenue une chanson, d'abord chantée par Judy Collins, puis par Leonard Cohen lui-même. Pièce maîtresse de sa discographie, elle a été traduite ensuite en français par Graeme Allwright en 1967, puis reprise en 2008 dans sa mouture hexagonale par Alain Bachung.

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2: Vous allez écouter dans un instant le romancier Emmanuel Carrère, auteur d'une œuvre littéraire traduite dans le monde entier, dont La classe de neige, D'autres vies que la mienne, Limonov, lauréat du prix Renaudot en 2011, ou encore V13, couronné par le prix Aujourd'hui en 2022. L'auteur était à la librairie Ombre Blanche jeudi 23 octobre 2025 pour la parution chez POL de Kolkhoz, lauréat du prix Médicis, dans lequel il rend hommage à travers une saga familiale à sa mère, l'historienne Hélène Carrère d'Ancos. La rencontre était menée par le libraire Benjamin Lebrun.
3: Alors bonjour à toutes et à tous, merci d'être venus en si grand nombre aujourd'hui pour une rencontre exceptionnelle avec Emmanuel Carrère, que nous sommes vraiment très heureux, honorés de recevoir ce soir à la librairie, à l'occasion de la parution de son nouveau livre, Kolkhoz, qui est paru en août aux éditions POL. Je remercie aussi au nom de la librairie les éditions POL et Jean-Paul Hirsch qui est ici présent ce soir pour avoir permis l'organisation et la tenue de cette rencontre. Et Emmanuel Carrère, merci beaucoup à vous.
4: Merci à vous d'être venu.

0: Juste quelques mots de présentation avant de vous laisser la parole. Vous êtes écrivain, romancier, auteur d'une œuvre considérable, commencée au milieu des années 80, avec des romans comme La Moustache ou La Classe de Neige. Et vous connaissez à partir des années 2000 un très grand succès public et critique, ininterrompu depuis, avec des livres comme L'Adversaire sur Jean-Claude Roman en 2000, Un roman russe en 2007, ou bien encore D'autres vies que la mienne en 2009. Vous êtes également journaliste, vous publiez des reportages dans différents périodiques, comme le Nouvel Obs ou la revue Cometa, dont vous parlez dans le livre. Quelques mots sur le livre, justement, qui s'intitule donc Kolkhoz, ce qui renvoie bien évidemment à l'histoire de la Russie, de la révolution de 1917 et de la période soviétique. Et il est bien sûr question de cela dans le livre, qui embrasse tout le XXe siècle, quatre générations, une centaine d'années d'histoire. Mais Kolkhoz, ça évoque aussi quelque chose pour vous de plus personnel, de plus intime, une pratique familiale, lorsque vous dormiez avec votre mère et vos sœurs, ce que vous appelez faire Kolkhoz. Le récit est donc un subtil tissage de ces deux niveaux de lecture, à la fois donc l'histoire du XXe siècle et le portrait de votre famille, et principalement celui de votre mère, Hélène Carrère-Dancausse, auquel s'ajoute un fil plus contemporain, celui de la guerre entre la Russie et l'Ukraine. Je vais donc vous laisser la parole immédiatement avec une première question. Quels sont les éléments qui ont déclenché l'écriture de ce livre, ou plutôt la conjonction d'éléments qui ont fait que vous êtes lancé dans ce livre?
1: Comme vous dites, c'est une conjonction qui est celle de la mort de ma mère, enfin puis de mon père à l'été, puis en hiver 2023, ce qui est toujours un événement quoi, dans une vie, même quand vos parents sont aussi âgés que l'étaient les miens. Malgré tout, voilà, on se trouve à une autre place. Quoi. Et par ailleurs, ça faisait depuis le début de la guerre en Ukraine, je m'y étais intéressé de façon très, très intime, très personnelle, qui est liée au fait que voilà, la Russie était une affaire de famille dans ma famille, si on peut dire, puisque origine familiale. Ma mère historienne de la Russie et de l'Union soviétique, moi-même ayant relativement tardivement mais fait des livres sur la Russie ou qui se passaient en Russie, un film en Russie. Bref, voilà, il y avait quelque chose qui m'atteignait très fortement dans cette histoire de la guerre en Ukraine. Et j'avais commencé à faire des reportages, comme vous dites, pour le Nouvel Obs, pour Cometa, parce que je me disais que je voulais écrire quelque chose là-dessus et je ne savais pas comment m'y prendre. J'avais aucune idée, mais je me disais, voilà, faire des reportages, c'est une bonne façon d'ouvrir des portes, d'avancer, d'aller voir avec le moins de préjugés possible. J'ai donc fait des reportages en Ukraine, en Géorgie, d'où vient une autre partie de ma famille maternelle. Et je ne savais pas quel tour ça allait prendre. Et puis il y a eu la mort de ma mère. Et les deux choses se sont télescopées. Et c'est assez naturellement qu'est venu ce livre. J'avais pas du tout pensé qu'à un moment je me raconterais l'histoire de ma famille sur quatre générations. C'est-à-dire ce qu'on appelle couramment une saga familiale. C'est effectivement une saga familiale. On m'aurait dit un jour tu vas écrire une saga familiale. On m'aurait beaucoup surpris. Et je me suis retrouvé à faire ça d'une façon qui pour moi allait de soi.
0: Oui, la saga familiale, vous dites au début du livre, vous distinguez deux types de littérature, ou en tout cas deux types de romans, ceux qui explorent la dimension plutôt horizontale de l'existence, c'est-à-dire le sujet avec son entourage proche, ses amis, ses amours, ses expériences.
1: Les gens de la même génération, en gros.
0: Voilà, les gens de la même génération. Et puis la littérature qui explore une ligne plutôt verticale, celle des aïeux, de l'ascendance et de l'histoire familiale.
1: Oui, du rapport entre les générations, quoi. C'est comme abscisse ordonnée, truc comme ça. Et c'est sûr que nos vies se déroulent sur ces deux plan. Il me semble, enfin là c'est purement mon expérience, hein, c'est que l'âge venant, cette dimension verticale prend plus d'importance. J'ai l'impression que quand j'étais plus jeune, ça existait à peine pour moi. Enfin si, mes enfants, mais en dehors de ça, je m'intéressais pas tellement à mes aïeux, aux trucs comme ça. Et j'ai l'impression que maintenant, encore une fois, d'une façon, je pense, assez habituelle, hein, ça prend plus de place, quoi. Au fond, ce que j'espère, c'est qu'il n'y a pas à choisir et à se dire, bon, on va du côté horizontal ou du côté vertical. On se dit qu'idéalement, si on peut toucher les deux, travailler sur ces deux axes, c'est bien, c'est riche.
0: Quels sont les matériaux que vous avez utilisés pour écrire ce livre, vos sources concrètes en ce qui concerne donc la guerre entre la Russie et l'Ukraine, vous l'avez dit, vos reportages, et en ce qui concerne l'histoire familiale?
1: Alors, en ce qui concerne l'histoire familiale, il y a eu ce qui s'est passé autour de la mort de mes parents. Je dois dire que la quelques dizaines de jours de la mort de ma mère, entre le moment où elle nous a annoncé qu'elle allait survenir de façon imminente mes sœurs et moi, qui d'ailleurs en sommes restés stupéfaits, puisqu'on n'était pas du tout au courant qu'elle était malade. Elle nous a annoncé qu'elle rentrait dans un service de soins palliatifs sans que rien n'ait laissé présager ça. Mais disons, pendant cette dizaine de jours, j'ai pris des notes sur ce qui se passait, et je l'ai fait avec d'autant moins de scrupules que je trouvais qu'il y avait dans la mort de ma mère une espèce de noblesse, de grandeur, quelque chose qui vraiment m'inspirait de l'admiration et dont j'avais l'impression que ça valait la peine de garder trace. Quoi. J'avais pas du tout l'impression de faire quelque chose d'un peu indiscret ou non, je trouvais ça bien de faire ça. Et puis sur toute l'histoire, à proprement parler de la famille justement, dans les ascendants, le côté le vertical un tout petit peu lointain, c'est-à-dire quand on arrive aux grands-parents et arrière-grands-parents, il se trouve que mon père a eu toute sa vie la passion de la généalogie et qu'il a vraiment fait des travaux très élaborés, très poussés, dont j'ai découvert l'étendue à sa mort. Je savais bien sûr qu'il faisait ça, mais au fond, j'ai vu qu'il avait laissé des dossiers extrêmement bien classés, agencés, légendés, tout ça. Et j'ai vraiment eu l'impression que, d'outre-tombe, il me disait « Bon, ben voilà, j'ai fait tout ça. Si tu veux, fais-en ce que tu veux. » Et c'est aussi ça qui a tout à coup donné cette dimension de saga familiale à quoi je n'avais pas forcément pensé. Mon père avait laissé tout ça, quoi. Et j'ai vraiment eu l'impression qu'il était... un peu une espèce de co-auteur de ce livre. Ma mère en était l'héroïne, ça c'est effectivement le premier rôle qui prend beaucoup de place sur le devant de la scène, mais que mon père, dans l'ombre, en avait été un peu co-auteur.
0: Et oui, en effet, c'est un hommage, bien sûr, à votre mère, Hélène Garardenco, c'est à son destin à la fois intime, mais aussi public. Mais c'est aussi un très bel hommage à votre père, effectivement plus discret, peut-être plus dans
1: l'ombre.
0: C'était
1: une figure beaucoup plus discrète, mon père. Il avait effectivement vécu dans l'ombre de ma mère d'une façon consentante, ça c'est vrai. Mais enfin, ça n'a pas été facile pour lui. Leur vie conjugale a été quelque chose de compliqué, quoi. C'est ce que je raconte. Je ne vois pas comment je pouvais ne pas le raconter. Ça aurait fait vraiment un trou, une absence dans le livre.
0: Et sur la construction du livre, donc, il débute aux alentours de 1920, se termine à peu près en 2024 ou 2025, donc 4 générations, un siècle d'histoire, et vous avez fait le choix d'une construction linéaire, strictement linéaire.
1: Alors, en fait, oui, moi, de toute manière, je me retrouve toujours à être dans la chronologie. Je veux dire, ça m'est arrivé d'essayer d'écrire des livres, vous voyez, avec une construction, je ne sais pas, en étoile, associative, des trucs comme ça. Et en réalité, je peux aimer ça comme lecteur, mais moi, je ne sais pas faire. Moi, en fait, très vite, je me retrouve dans la chronologie parce que, au fond, c'est le temps du récit, quoi. C'est aussi avec la chronologie qu'on peut arriver à cet effet que moi, j'aime bien. C'est quand on arrive à la fin du livre... Et tout à coup, on se retourne et qu'on voit tout ce qui s'est passé, quoi. Maintenant, ce livre-là, il a 2 chronologies superposées. Il y a la chronologie, disons, de cette histoire qui démarre en 1921, quand ma famille géorgienne quitte la Géorgie que l'Union soviétique vient de mettre la main, et qui se termine, comme vous dites, à 23-24, quelque chose comme ça. Donc, il y a un siècle. Mais en même temps, il y a une autre temporalité beaucoup plus courte qui est en gros celle de la rédaction du livre, quoi. Celle qui va du début de la guerre en Ukraine jusqu'à la mort de mes parents. Et ça, c'est 2-3 ans en réalité. Et l'avantage d'avoir une chronologie, disons, dans le passé et une chronologie contemporaine, c'est que les passerelles de l'une à l'autre, ça permet de créer du mouvement, des accélérations, des courts-circuits, des choses comme ça. Ça fait que ça permet d'éviter la monotonie, quoi. Ça donne, sans renoncer à la chronologie, une espèce de peps narratif. Et puis c'est agréable à écrire aussi. On se dit qu'on a tout le temps cette ressource-là, de revenir dans le présent. D'une façon générale, c'est un livre qui a été pour moi très agréable à écrire. C'est curieux parce que c'est vraiment un livre de deuil, tout ça, mais en même temps, ça a été un livre écrit de façon assez heureuse, quoi.
0: Et ce que vous disiez là sur ce rythme, ce peps, il est marqué aussi graphiquement dans le livre avec une construction, je crois que c'est 31 chapitres. Chacun de ces chapitres comprend une sorte de paragraphe, de bloc de texte qui sont titrés, ce qui donne environ 300 titres intérieurs. Et avec une table des matières en fin d'ouvrage. Est-ce que ça, c'était un petit jeu formel pour vous
1: ou... Alors, c'est un petit jeu, mais c'est un petit jeu qui n'est pas gratuit, quoi. C'est vrai que cette façon de faire, maintenant, c'est le troisième livre où je fais ça. Je ne le ferai peut-être pas toute ma vie, hein, mais je l'ai fait avec yoga. Je l'ai fait d'une autre façon avec V13, si grave que soit son sujet. Parce que ces espèces de sous-chapitres ou de paragraphes, comme vous dites, qui sont compacts, puisque déjà il n'y a pas d'alinéa, on ne passe pas à la ligne, et qui sont de longueur variable, ça peut être 5 lignes, ça peut être 5 pages, rarement plus, c'est des petites unités. Et j'aime bien travailler avec ces petites unités. C'est comme si d'abord, si c'était des éléments de montage, des scènes, certaines qui, où c'est des plans séquences, où c'est des choses comme ça. Et puis en plus, ça a quelque chose de satisfaisant, c'est quand on a fait une dans la journée, on est content. On se dit, voilà, il y a un petit objet qu'on a fait. Voilà, on peut se lever de sa table avec cette petite satisfaction. Et en effet, à un moment, quand on en a 280 et des miettes, je me suis aperçu que, j'y avais pas pensé tout de suite, mais que c'était très agréable de faire une table des matières. Alors elle est longue, hein, elle fait 7 ou 8 pages, quelque chose comme ça. Mais dans la mesure où j'aime beaucoup étitrer ces petits chapitres, j'ai l'impression aussi que ça aide justement à cet effet dont je parlais, que j'aime beaucoup, qui est l'effet rétrospectif quand on a terminé un livre, qu'on se retourne et qu'on mesure le chemin qu'on a parcouru depuis les premières lignes, qu'on a lu, je ne sais pas, quelques heures, quelques jours plus tôt. Et c'est comme si parcourir cette longue table des matières, c'était une espèce de façon pour moi, voilà, c'est comme si on prenait congé du livre en le récapitulant, comme si ça vous faisait le relire en accéléré. Et j'aime bien cet effet, j'aime beaucoup cette table des matières, ça me plaît bien.
0: Le livre est très riche en informations et j'ai l'impression effectivement depuis Limonov, mais même peut-être avant, peut-être même déjà depuis un roman russe ou d'autres vies que la mienne, vos livres ont un aspect documentaire, ou en tout cas il s'adosse à un savoir, alors qu'il soit historique, politique, religieux, voire même juridique. On sent que vous cherchez à transmettre au lecteur ce savoir. Est-ce que c'est pour vous une mission, mais en tout cas un rôle du romancier que
1: oui,
0: de transmettre
1: alors,
0: aussi.
1: C'est à la fois un rôle et la pédagogie ne passe pas pour une vertu littéraire très noble, quoi. Ça passe pour quelque chose d'un peu subalterne. Moi, j'adore ça. D'abord, j'adore apprendre des choses en faisant un livre. Le cas extrême, c'est le livre qui s'appelle D'autres vies que la mienne, dans lequel il y a 80 pages environ sur le droit de la consommation. Moi, je savais rien là-dessus. C'est hyper aride. Et c'est vraiment une de mes fiertés professionnelles, artisanales, d'avoir vraiment rendu ça, je pense, clair, d'en faire mesurer les enjeux et qu'on se rende compte, qu'on comprenne pourquoi les personnages du livre, dont c'est le métier et la passion, trouvent ça si intéressant. Et donc, c'est beaucoup de boulot de faire ça, mais c'est un boulot qui a quelque chose d'assez exaltant, techniquement hein, aussi. C'est, encore une fois, là, il y a quelque chose qui est de l'ordre de la fierté artisanale. Et donc, pareil pour le royaume, avec tout ce que j'ai pu apprendre et essayer de faire passer sur l'histoire des débuts du christianisme, la naissance des évangiles, tout ça. Il y a beaucoup, beaucoup d'informations. Une de mes fiertés aussi, c'est que Dieu sait que dans ce domaine, il y a énormément de spécialistes et que ces spécialistes sont extrêmement pointus et qu'aucun ne m'a cherché des poux sur la tête. Les exégètes, les historiens des premiers temps de l'Église ont tous trouvé que le livre se tenait. Moi, j'aime apprendre des choses en écrivant un livre et j'aime faire partager ce que j'ai appris et j'aime justement le rendre clair, facile. C'est vraiment une mission, je ne sais pas, mais enfin un plaisir, quoi, un plaisir et l'impression d'un peu d'utilité aussi.
0: Et c'est un plaisir qu'on ressent aussi en tant que lecteur du livre. Pour en revenir peut-être à la figure de votre mère, donc Hélène Karadankos, c'est un très bel hommage de l'amour réciproque qui vous a uni, vous et elle, vos sœurs également. Et comme je disais tout à l'heure, c'est aussi un hommage à sa carrière, sa vie publique, depuis la petite fille issue de l'immigration géorgienne qui apprend le français à l'école, qui est un peu plus tard marquée par l'opprobre qui entoure la disparition de son père, jusqu'à la fin de sa vie, les hommages de la République, les hommages solennels et les ordres de la nation. Est-ce que vous pouvez nous dire peut-être justement quels ont été les moments clés, les moments charnières de sa carrière ? Vous parlez beaucoup de ses débuts, notamment dans les années 50 et 60. Voilà, il n'y a pas là-dedans de prédétermination. Enfin, elle n'était pas forcément vouée à devenir ce qu'elle est.
1: Non, c'est vrai. C'est vrai, mais elle est devenue, au fond, un tout petit peu par hasard, une jeune universitaire qui s'est spécialisée dans des sujets quand même assez arides, qui étaient pas seulement l'Union soviétique dont elle est devenue spécialiste, mais au fond les peuples musulmans des républiques asiatiques d'Union soviétique, Ouzbékistan, tout ça, la façon dont l'islam s'accommodait du communisme. Enfin, c'est des sujets un peu trapus, quoi. C'était le premier livre de ma mère, ça s'appelait « Réformes et les révolutions chez les musulmans de l'Empire russe ». Bon, elle a appris ensuite à faire des trucs un peu plus grand public. Et en fait, les choses ont changé à peu près à la moitié de sa vie, un peu avant la cinquantaine, quand elle a écrit, à l'instigation d'une éditrice intelligente et imaginative, ce livre qui s'appelle « L'Empire éclaté », qui justement traitait ce type de recherche très sérieuse qu'elle faisait et qu'ils n'étaient pas très nombreux à faire. et qu'elle en a fait un best-seller. À partir de quoi, elle a vraiment totalement changé de statut, passé du statut d'universitaire estimé de ses pairs à best-seller. Et puis petit à petit, vraiment, elle a gravi tous les échelons d'une espèce de gloire. Elle se présentait vraiment comme une espèce de produit exemplaire de la méritocratie républicaine, tout ça. Ça l'a conduit ensuite à l'Académie française, à devenir secrétaire perpétuelle de l'Académie française. La phrase qui devait être un peu son mantra à chacune des étapes de ce chemin, à la fois d'intégration et de gloire, au fond, elle devait se dire à chaque fois « si mes parents me voyaient ». D'ailleurs, elle devait, bien sûr qu'elle le disait. Elle disait, si mes parents me voyaient à chaque fois, que je dirais, arrivant sous la coupole, tout ça, fille d'émigrés pauvres, chauffeur de taxi, apatride, tout ça, voilà, c'était si mes parents me voyaient.
0: Donc, elle est effectivement spécialiste de l'Union soviétique. Elle a donc des ascendances géorgiennes du côté de son père, mais des ascendances russes aristocratiques du côté de sa mère et de la famille de sa mère. Donc, elle a eu toute sa vie jusqu'à la fin un rapport très. Très proche, avec, naturellement, avec la Russie, avec peut-être le pouvoir russe aussi, mais ça, peut-être, vous pourrez en parler. Et donc, c'est quelque chose qui, vous a marqué aussi, ce rapport à la Russie, à la culture russe, à la littérature russe. Mais on sent que, à la fois, la guerre en Ukraine, enfin, l'invasion de l'Ukraine par la Russie, a bouleversé chez vous ce rapport à la Russie, et même à la littérature russe, et même au peuple russe. Est-ce que c'est vraiment cette guerre qui a modifié votre rapport à la Russie, ou est-ce que ça avait déjà commencé un petit peu avant?
1: En tout cas, elle aimait passionnément la Russie, la culture russe, tout en étant elle-même d'ailleurs très peu russe. Je veux dire, il n'y avait rien en elle du goût pour l'épanchement, la sentimentalité, tout ça. Elle était très française, très corsetée, très nette, très, très tenue, tout ça. Rien à voir avec les clichés d'une Russie dostoïevskienne, même si elle adorait ça, même si elle m'a fait lire Dostoïevski quand j'avais 12 ans. Mais au fond, elle aimait la Russie. Elle a aimé la Russie, même au temps du communisme, que Dieu sait qu'elle n'aimait pas, mais au fond, elle aimait la Russie qui se trouvait dans le malheur du communisme, et elle l'a aimé dans tous ses malheurs successifs, en voulant croire à tous les moments où la Russie pouvait justement s'arracher à ce malheur. C'est drôle parce qu'à 3 ans d'intervalle, elle a écrit 2 de ses vraiment bons livres. L'un qui s'appelle « Le malheur russe », qui est un essai sur l'assassinat politique en Russie, mais qui est aussi une espèce de présentation très pessimiste, très sombre, de constante de la Russie, d'une espèce d'arriération indécrottable, de façon de tourner le dos à l'Europe. Et un second, d'après la perestroïka, qui s'appelle « Victorieuse Russie ». Elle a voulu se persuader que la Russie était victorieuse, que la Russie passait du côté de la démocratie, tout ça, ce dont elle n'a pas du tout crédité Gorbatchev, qu'elle détestait, mais Yeltsin, auquel elle... Et d'ailleurs, cela dit, la grande estime et même presque affection qu'elle portait à Yeltsin était au début très justifiée. C'est quand même Yeltsin qui a mis fin au parti, mis fin à l'Empire. Donc au début, Yeltsin, avant de devenir le pochetron absolu qu'on sait, a tout de même été un véritable héros de la démocratie. Puis ensuite est arrivé le cas de Poutine, à qui elle a au fond fait beaucoup de crédit. Elle n'était pas la seule, en se disant que, bah oui, que d'accord, c'était un type brutal, enfin au moins qui mettait de l'ordre dans le pays. Bon, elle a fait preuve d'un... Il y a un moment où je pense que c'est devenu un certain aveuglement qui tenait aussi à sa volonté d'être optimiste, tout ça. Et on en est arrivé à ce moment où, au fond, en février 2022, elle donne une grande interview sur LCI, très, très, comme elle pouvait faire, hyper argumentée, claire, analytique, et où, en passant, elle dit, de toute façon, il n'est pas fou, Poutine, il ne va pas envahir l'Ukraine, chose qu'il a fait une semaine plus tard. Et là, ça a rendu ma mère, ça l'a beaucoup ébranlée, pas seulement parce qu'elle était embêtée qu'il ait envahi l'Ukraine, mais parce qu'elle était embêtée d'avoir eu tort, ce qui était vraiment une chose qu'elle n'aimait pas. Et ça a vraiment assombri la fin de sa vie, quoi.
0: Et en ce qui vous concerne, vous, votre rapport à la Russie en tant que...
1: Mon rapport, il a été vraiment complètement hérité de ma mère depuis quasiment l'enfance. Et donc, j'ai totalement baigné... adolescent, puis ensuite adulte, tout simplement, à titre personnel, dans la grande littérature russe, dans la langue russe. Ce qui est certain, c'est que pendant très longtemps, malgré tout, tout ce qui était russe était pour moi, comment dire, affecté d'une espèce de signe plus, quoi, comme si c'était... j'aimais ça, absolument. Le visage que montre la Russie depuis 3 ans, alors, faut pas être naïf, c'est pas qu'elle était spécialement ragoûtante, la Russie, auparavant. Mais c'est comme si ce signe plus s'effritait pas mal, quoi. Qu'il y avait quelque chose qui me met très, très, très mal. Alors, ça ne veut pas dire, si vous voulez, se mettre à brûler tout ce qu'on a adoré. Je rapporte comment les amis ukrainiens que j'ai pu me faire, eux, rejettent avec véhémence la culture russe, tous les grands écrivains russes. Je ne vais certes pas jusque-là, mais je les entends quand ils disent ça. Je les entends. Au fond, j'entends aussi ce que je n'avais jamais vu auparavant, alors que c'est évident, mais une parole de colonisé face à l'énorme colonisateur qu'était l'Empire russe.
0: Oui, il y a cette fameuse question qui est même le titre d'un livre au CNRS, « Faut-il brûler Pouchkine ?» qui paraît alors effectivement alors comme ça assez brutal et presque absurde.
1: Je ne pense pas qu'il faille brûler Pouchkine. L'expression « Pouchkine n'est pas Poutine » avait été lancée par André Markovitz, le grand traducteur de Dostoïevski. Markovitz, c'est un très très très grand traducteur de la littérature russe en général. Il a un blog, un truc comme ça. Je trouve que ce qu'il dit est toujours extraordinairement juste, à la fois, je ne sais pas, moralement, politiquement, tout ça, je trouve que c'est un peu une boussole, André Markovitz. Et donc, Markovitz, qui, Dieu sait, qu'il n'est pas complaisant à l'égard de la Russie de Poutine, de la Russie du Z, mais il dit, mais c'est raison de plus pour... D'ailleurs, Markovitz a publié ce qui, aujourd'hui, peut paraître comme un acte un peu provocateur, un dictionnaire amoureux de Pouchkine. C'est vraiment un geste, un acte de faire ça. Et je pense qu'il a raison. Et en même temps, je comprends les copains ukrainiens qui disent « Attendez, Pouchkine, très bien, c'est bon, mais pourquoi est-ce qu'on a des statues de Pouchkine à chaque coin de rue chez nous ? Vous trouveriez sympa, vous, les Français, d'avoir que des statues de Goethe ?» Ben non, c'est pas que Goethe, ça soit mal, mais non, il n'y a pas de raison.
0: Pour évoquer d'autres auteurs et deux autres grands classiques de la littérature russe, c'est bien sûr, vous avez parlé de Dostoïevski, et c'est le dilemme de Tolstoï ou Dostoïevski. C'est le titre, d'ailleurs, du premier livre, je crois, traduit, enfin, publié de George Steiner, un grand...
1: Ah oui,
0: penseur, oui, qui a écrit, c'est republié aux belles lettres Tolstoï ou Dostoïevski, et dont il ressort, enfin c'est une paraphrase de son texte, mais que en demandant à un homme, citation, en demandant à un homme ou à une femme s'il préfère Tolstoï ou Dostoïevski, on peut connaître le secret de son cœur.
1: Alors, chez vous, c'est pas mal ça.
0: Chez vous, c'est effectivement un.
1: Et qu'est-ce qu'il dit Steiner pour son compte ?
0: C'est un homme très œcuménique, ouvert à toutes les cultures, il était très polyglotte, etc. Donc il essaye de ménager effectivement les différentes lectures et d'apporter ce que vous faites aussi au-delà de cette division littéraire. C'est une division, comment dire, c'est deux visions en fait du monde ou de la place de la Russie dans le monde entre les occidentaux et les slavophiles. Donc voilà, il replace ça dans ce contexte. Est-ce que vous faites aussi un petit peu dans le...
1: Alors moi, je me place sous la barrière de George Steiner, c'est-à-dire que je les deux, mon général, quoi, je prends les deux. Cela dit, j'ai, moi, grandi dans le culte de Dostoïevski, une espèce de dédain assez bizarre pour Tolstoï, et avec le temps, c'est un peu comme le passage de l'horizontal au vertical, avec le temps, mon amour pour Dostoïevski s'est un peu... fané. Et disons, l'étoile de Tolstoï n'a cessé de grandir. Et je veux dire tout de suite, je ne lis plus Dostoïevski. Enfin, pour moi, Guerre et Paix, c'est le plus grand roman qui existe. Qu'est-ce qu'on pourrait dire ? Tolstoï a une vue beaucoup plus large, beaucoup plus panoramique, beaucoup plus en hauteur. Il voit de plus haut, quoi. Mais bon, finalement, il nous faut les deux. Hein.
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0: Vous en avez touché un mot tout à l'heure de la description de vos lectures ou des romans ou de la littérature sous les termes plutôt de la critique cinématographique, les plans séquences, les travelling, le montage. Et vous avez vous-même une pratique de cinéaste. Est-ce que ça...
1: Alors, je donne un exemple. C'est Dostoïevski. C'est L'Idiot. La première partie de L'Idiot... Ça fait 200 ou 250 pages. Ça commence dans une gare à l'aube. Il y a deux types qui se rencontrent dans un train. Et ils sont déjà, alors que le livre n'est pas encore commencé, ils sont déjà hagards, épuisés, tués par l'insomnie, tout ça. Et ces 250 pages, ça raconte juste la journée qui suit jusqu'à une espèce de soirée où tout le monde est dans une espèce de folie totale. Et il n'y a aucune rupture. C'est d'un seul souffle. On est en apnée pendant 200 pages. Il n'y a aucun moment où on peut souffler. C'est exactement l'équivalent d'un plan séquence au cinéma. Il n'y a pas de coupe. Cette première partie de L'Idiot, au fond, j'ai mis du temps à me rendre compte que s'il est fait totalement haletant et sidérant que ça tient à quelque chose de technique. ça tient à cette espèce d'effet de plan séquence, quoi, qui fait que on est saisi comme on est rarement saisi dans un roman.
0: Et donc vous, est-ce que c'est ce rapport entre votre pratique cinématographique de réalisateur ou de scénariste même, comment est-ce qu'elle irrigue votre...
1: D'abord, ce que j'ai pu faire comme réalisateur, c'est propre, mais c'est pas, ça manque un petit peu de, justement, de cette espèce de pulsation très très très forte, quoi, comme ça. J'admire ça chez de très grands cinéastes, mais moi je trouve que juste... C'est déjà bien si on arrive à raconter une histoire intéressante avec des bons acteurs et en chant contre chant quand ils ont quelque chose à se dire. Ça va, quoi. C'est, je crois pas, indispensable. Quand on n'a pas plus de talent que moi là-dessus, de faire des espèces de trucs complètement ondoyants autour d'eux, quoi.
0: Il y a un autre...
1: Mais je m'en prive pas quand j'écris, pardon, en revanche.
0: Il y a un autre... thème ou notre genre qui est présent dans le livre et qui est un thème qui vous est cher mais qui s'applique aussi à la vie de votre famille, c'est l'Uchronie. C'est donc un genre qui vous passionne, vous en avez fait votre sujet de mémoire au Sciences Po, vous avez écrit la biographie de Philippe K. Dick et votre premier livre, enfin un de vos premiers livres, en tout cas un livre de 1987, Le Détroit de Bering, est reparu cette année sous ce titre Uchronie. Je voulais savoir pourquoi ce genre vous intéresse-t-il autant et puis quelle est peut-être la lecture qu'en fait votre mère en l'appliquant à la période soviétique.
1: Ben, l'Uchronie, c'est l'ensemble des spéculations sur ce qu'aurait pu être l'histoire si elle s'était passée autrement. Si Napoléon avait gagné à Waterloo, si le petit Adolf Hitler était mort en bas âge, si le Christ n'avait pas été crucifié, tout ça. Donc c'est des spéculations a priori à la fois fantaisistes et un peu vaines qui peuvent avoir du charme littéraire. Et moi, quand j'étais étudiant en histoire, j'ai dû faire un mémoire. Et je m'étais dit, tiens, l'Uchronie, c'est un sujet marrant. En plus, mon jury, il n'y connaîtra rien, donc je pourrais dire ce que je veux, quoi. En plus, aujourd'hui, l'Uchronie, c'est quand même un genre assez connu. Je ne sais pas si vous tapez Uchronie sur Google, vous avez 700 000 entrées ou quelque chose comme ça. À l'époque où je le faisais, ça n'existait même pas au catalogue des matières des bibliothèques nationales. Donc, c'était un peu comme explorer une région inconnue sans carte au lieu de la traverser maintenant avec un GPS, quoi. Et à l'époque, ça m'avait beaucoup amusé de faire ça. Mais ma mère, à qui j'en avais parlé, m'avait fait une remarque très... très lucide, et en tout cas qui m'avait beaucoup ébranlé, en me disant « tu fais comme si c'était quelque chose d'amusant, de sympathique et sans conséquence ». Mais en réalité, l'Uchronie, c'est un ressort des régimes totalitaires. C'est ce que disait Orwell, hein, que celui qui veut maîtriser, veut contrôler le présent, doit d'abord contrôler le passé. C'est-à-dire raconter le passé qu'il veut. Et en l'occurrence, je ne sais pas, pour faire disparaître Trotsky du groupe des bolcheviks de 1917, faire disparaître Beria, le patron du NKVD, de la police politique. Je trouvais que c'était une remarque juste et qui donnait une espèce de poids et de gravité à ce que je voyais comme une sorte d'exercice sans conséquence.
0: Il y a beaucoup de pages aussi dans le livre sur l'aristocratie russe qui arrive à Paris dans les années 20, enfin après 17, une aristocratie déchue. Vous avez dit que votre mère n'était pas finalement beaucoup liée à l'histoire de sa famille russe. Votre père, en revanche, lui, s'y est beaucoup intéressé. Et vous faites le portrait de quelques-uns de ces émigrés russes déchus, ces aristocrates déchus. Est-ce que vous pouvez nous en dire quelques-uns ?
1: Oui, ce monde de l'immigration russe, de gens qui avaient été, je ne sais pas, grand-ducs, ceci, cela, qui étaient chauffeurs de taxi ou qui faisaient de la couture en chambre, tout ça. C'était un monde qui avait une espèce de grandeur, de noblesse. C'était déchu et en même temps, ils prenaient ça bien. J'ai connu la toute fin de ça. Mais Nabokov, qui appartenait entièrement à ce milieu et qui l'a décrit dans quelques-uns de ses livres, les derniers livres qu'il a écrits en russe, puisqu'il il a écrit en russe dans sa langue, avant de devenir l'immense auteur de langue anglaise qu'il est devenu par la suite quand il est parti s'installer aux États-Unis. Et voilà une petite description que fait Nabokov de ce milieu. « À de rares exceptions près, toutes les forces créatrices d'esprit libéral avaient fui la Russie de Lénine et Staline, d'où le très haut niveau de leur colonie, à Berlin ou Paris, et leur capacité à mener entre soi une existence bizarre mais nullement désagréable, dans l'indigence matérielle et le luxe intellectuel, parmi des Allemands et des Français fantomatiques, sorte d'aborigènes avec qui nous n'éprouvions le besoin d'entretenir aucune relation. »
0: Votre père, lui, qui n'était pas du tout...
1: Mon père, il était fasciné par ce monde-là. Il était fasciné. C'est de là aussi, que, sans doute, que vient sa passion de la généalogie, qui était plus une passion de la généalogie de la famille de sa femme que de sa famille à lui, qui était famille française, d'origine paysanne. Il y avait un côté un peu snob chez lui, parce que c'était des gens titrés, tout ça. Mais il y avait une espèce... d'amour de quelque chose de romanesque, de chimérique, de choses comme ça, qui a été une des clés de sa vie et qui me le rend très, très touchant, très aimable.
0: Oui, vous lui rendez hommage aussi sur sa pratique de l'histoire. Enfin, c'est quelques lignes dans le livre, mais qui m'ont beaucoup touché sur le fait que votre mère donc, a fait métier d'historienne, mais peut-être dans une pratique, une historiographie un peu ancienne, tandis que lui, sa petite pratique de généalogiste, était plus proche de l'école des annales, enfin beaucoup plus moderne.
1: Il s'en doutait pas une seconde, mais je crois que c'est vrai. Pour ma mère, l'histoire était faite par les gens importants, les ministres, les chefs d'État, tout ça. Et mon père, ce qu'il adorait, c'était de faire l'histoire en correspondant avec des curés de campagne et des érudits locaux. Et en réalité, c'est vrai que c'est une histoire plus moderne, celle-là. Comme vous dites, celle des annales. Je veux dire que le genre de truc qu'il y avait dans les dossiers de mon père, ça devait se trouver dans les dossiers de Fernand Braudel ou d'Emmanuel Leroy-Ladurie ou d'Arlette Farge. Il avait, comme elle dit, c'est le titre d'un livre merveilleux d'Arlette Farge, le goût de l'archive.
0: Pour en revenir à l'autre partie de votre famille, la famille géorgienne, la Géorgie, vous avez un rapport assez particulier avec ce pays, au sens où je crois que vous n'y êtes pas allé du tout jusqu'à il y a une époque très récente. Vous y avez pourtant donc beaucoup d'attaches et votre cousine Salomé Zourabichvili a été présidente de la Géorgie.
1: Elle n'est plus. C'est à mon avis dommage.
0: Est-ce que vous pouvez nous dire pourquoi ce rapprochement et qu'est-ce que la Géorgie peut-être symbolise aussi comme petit état-nation dans
1: ben ma mère étant donc mi-russe, mi-géorgienne, au fond, elle a complètement choisi la Russie, la langue russe, la puissance russe, la grande littérature russe, contre la Géorgie, qui lui a pas. Enfin, elle n'était pas hostile à la Géorgie, mais pour elle, c'était une espèce de petit pays un peu folklorique. Il ne lui serait jamais venu à l'idée d'apprendre ou de nous apprendre, à mes sœurs et moi, la langue. Alors qu'il a une autre branche de la famille, de ses cousins, sa cousine Salomé, ils ont été, eux, élevés totalement dans le refus de la Russie et de la culture russe, et dans la culture géorgienne. C'était des nationalistes géorgiens, c'était des gens qui attendaient le moment un jour de retourner en Géorgie, qui étaient au fond les âmes de la colonie géorgienne de Paris, des gens extraordinairement dévoués à tout ça. Et ma cousine Salomé, au fond, vient de cette branche-là de la famille. Alors c'est exactement comme ma mère, elle était sa cadette de 20 ans, comme ma mère, c'est parfait produit de l'éducation, de l'intégration républicaine, l'ENA, le Quai d'Orsay, se retrouvant à un moment ambassadrice de France en Géorgie. Et là, à partir de là, les trucs se mettent à vriller, c'est-à-dire qu'on lui propose d'entrer au gouvernement de la Géorgie comme ministre des Affaires étrangères, ce qui est une chose qui n'existe pas. Un diplomate en poste dans un pays qui entre au gouvernement de ce pays, c'est une première dans les annales diplomatiques. Et elle se retrouve au bout d'un moment présidente de ce pays et, au fond, incarnation de la résistance de ce pays à la Russie. Alors, ça ne marche pas. C'est terrible à dire, mais je pense que la russisation de ce pays est quasi consommée, quoi. Je ne vois pas comment ça peut... Et elle se bat avec toute sa dignité, son courage, tout ça. Mais même elle, dont l'optimisme est égal à celui de ma mère, est obligée d'admettre que, peut-être pas que la partie est perdue, mais enfin que c'est dramatique ce qui se passe.
0: Oui, effectivement, vous dites que l'élan à la fois de solidarité avec l'Ukraine et même la contre-offensive, etc., de 2023, toute cette euphorie-là est complètement retombée et le tableau maintenant est plutôt sombre.
1: Oui, et puis la Géorgie, en fait, les Russes, il y a des chars russes à 100 km de Tbilissi, mais ils n'ont pas besoin de passer la frontière. Les Russes n'ont absolument pas besoin d'envahir la Géorgie. C'est noyauté de l'intérieur. Exactement ce qu'ils auraient aimé avoir en Ukraine, c'est-à-dire un gouvernement pro-russe, et voilà, et que ça soit fait de l'intérieur. Ça n'a pas marché en Ukraine, vu la puissance de résistance qui s'est dressée contre ça. Mais en Géorgie, malgré la résistance vraiment courageuse de la partie, disons, de la population qui se voudrait européenne, qui en tout cas voudrait être tout sauf russe, le problème, c'est que l'Ukraine, malgré tout, c'est près de l'Europe, voilà, c'est contigu. La Géorgie, c'est quand même un pauvre petit pays qui est arrimé au flanc de la Russie et qui le sera toujours. Si la Russie bouffe la Géorgie, comme ça s'est déjà produit en 2008, on va protester mollement et c'est tout. Qui est-ce qui ira au secours de la Géorgie?
0: C'est difficile de...
1: Non, pardon, c'est pessimiste de dire ça, mais je ne vois pas comment on peut ne pas l'être, quoi.
0: Si certains parmi vous ont des questions, des remarques sur le livre ou sur ce qui a été dit, n'hésitez pas.
3: Ben, écoutez, moi j'ai lu votre livre Kolkhoz, c'est mon premier livre, Manuel Carrère. Donc c'est une découverte et puis une belle découverte. J'en étais ravi et très ému. Alors moi, par contre, par rapport à ce que vous avez dit, vous en avez parlé en partie, quand j'ai fermé le livre, je l'ai beaucoup plus vu comme... une réhabilitation de votre père que comment dire, la gloire de votre mère. Et si, parce que quand même, c'est terrible pour votre père, tout ce que vous racontez, son existence. Et vous avez, je trouve que c'est un hommage très émouvant. En tout cas, moi, qui m'a beaucoup touché, surtout les dernières pages, me semble-t-il, font que moi, j'ai pensé également à d'autres auteurs qui ont écrit sur leur famille, sur leurs parents. Et il y en a un, Pagnol, qui a écrit « La gloire de mon père, le château de ma mère ». Et j'ai l'impression que c'était un peu l'inverse. « La gloire de ma mère », je ne peux pas l'écrire parce qu'elle existe. Il n'y a rien à dire, à la limite, là-dessus. Par contre, « Le château de mon père », avec tout ce qu'il vous a laissé, comme si vous donnez cette mission d'écrire et de bâtir ce château, je trouve que vous l'avez très bien réussi. Et ça, ça m'a énormément touché.
1: Voilà. Mais ça me touche que vous me disiez ça, parce que je ne peux même pas dire que c'est ce que j'ai voulu d'abord. Je me disais que j'aimerais bien que mon père ait une place plus grande dans ce livre que celle qu'il a eue, je dirais, visiblement dans nos vies, puisque c'était quand même une figure un peu... qui avait quelque chose d'un peu fantomatique, tendre mais fantomatique. Et ça a été pour moi une joie de ce livre, comme si je voyais grandir cette figure, quoi, de façon inattendue. Et vous me faites plaisir en me disant que les dernières pages vous ont touché, parce que moi aussi, ça m'a touché de les écrire. D'ailleurs, de les écrire en prenant un train pour Toulouse et puis ensuite une voiture pour aller me balader un petit peu dans ce coin qui était celui de ma famille paternelle, justement, à Caser, dans ce tout petit patelin d'Encausse dont mon père avait un peu usurpé le nom en plus. Et au fond, en faisant une espèce de petit tour là, qu'on va refaire d'ailleurs demain, mon éditeur Jean-Paul Hirsch chez moi, puisque nous allons terminer cette tournée à Caser. Voilà, je suis parti en me disant j'aimerais bien trouver la fin du livre. Et finalement, en fait, j'ai fait quoi ? J'ai juste passé 2 jours avec une voiture à me balader là, dans des endroits où je n'ai plus été depuis très longtemps, tout ça. Mais j'ai eu l'impression de me mettre dans les pas de mon père. Et tout à coup, voilà, ça allait de soi que le livre se termine sur lui. Et ça m'a rendu très heureux, et ça me rend très heureux quand vous me dites ce que vous venez me dire.
3: Et en plus, je pense que c'était vraiment quelqu'un du Sud-Ouest. Vous êtes dans le Sud-Ouest, il y a une caserne du Sud-Ouest.
1: Ah oui, il était à moitié bordelais. Ouais. C'est pas tout à fait comme les Russes et les Géorgiens, mais c'est...
0: J'en profite d'ailleurs pour rebondir sur un autre membre de votre famille qui est très important dans le livre et qui est très important pour vous, c'est votre oncle maternel, Nicolas.
1: C'est le frère cadet de ma mère, ce qui veut dire qu'il a aujourd'hui 87 ans. Au fond, il a été dans un rapport très compliqué, très conflictuel toute sa vie avec sa grande sœur, leurs parents étant morts très jeunes et pour leur père dans des conditions, enfin une disparition, collaboration, tout ça, enfin bon, un truc compliqué et lourd à porter. Sa sœur l'a élevé, et très bien. Mais elle a aussi cherché à le protéger, et l'a protégé au prix de pas mal de mensonges, de choses comme ça, qui, au fond, il a beaucoup souffert, et qui ont créé d'énormes malentendus entre eux, et qui sont durés jusqu'à la fin, quoi, à peu près. Et moi, en fait, à un moment, assez tôt, quoi, vers 14-15 ans, mon oncle est entré dans ma vie plus vraiment comme un oncle, mais comme, au fond, un de mes amis les plus chers, ce qu'il est toujours, quoi. Ça a été une des personnes les plus importantes de ma vie. Et j'ai essayé de faire de lui un portrait à la mesure de l'affection que je lui porte.
0: C'est un portrait qui est très touchant.
4: Je vous ai beaucoup lu et je dois dire que ce livre a une place particulière. En rebondissant un peu sur la question du monsieur tout à l'heure, j'ai été très sensible à la construction, à l'ouverture et à la clôture, à l'ouverture dans les hommages de la nation à votre mère et la clôture sur les pas de votre père à la recherche d'une fougère. Je crois que pour les deux, vous avez créé un magnifique tombeau au sens du XVIIe siècle.
1: Alors, merci. Et ce qui est marrant, c'est que quand vous me dites ça, tout à coup, je prends conscience de quelque chose qui, évidemment, est évident, mais à quoi je n'avais pas pensé dans l'espèce de symétrie entre l'ouverture, avec en plus ce côté roulement de tambour où tout est public, tout est grandiose, tout ça, et la fermeture qui est sur quelqu'un de tout seul, dans des forêts qui marchent dans la nature, à la recherche de quelque chose d'un peu chimérique, en même temps de familier, qu'on voit finalement tout seul sortir dans la lumière. Et je n'avais pas pensé à ça, mais c'est vrai que il y a un truc absolument symétrique. Donc, merci de m'en avoir fait prendre conscience.
5: Merci pour votre livre, d'abord. Une question, est-ce que Kolkhoz est un roman ?
1: Si on entend par roman une fiction, Non, parce que c'est pas de la fiction, ce qui est raconté est vrai. Il y a ce que j'appelle des petites licences poétiques, mais c'est-à-dire, je sais pas, c'est comprimer deux événements, mettre deux dates, c'est vraiment très très bénin. En revanche, il me semble utiliser absolument toutes les ressources du roman. Et moi, j'adore ça. J'ai l'impression qu'il y a toutes les ressources de suspense, de narration, de trucs comme ça. Donc, c'est pas une fiction, mais c'est un roman, tout ce qu'il y a de plus roman. Si on considère que la fiction est un élément absolument substantiel et une condition nécessaire du roman, ça n'en est pas une, mais moi je ne pense pas ça.
0: S'il n'y a pas d'autres questions, on peut passer à un moment de discussion peut-être plus informel autour du livre et d'une séance de dédicace. Vous pouvez retrouver le livre au fond de la pièce. Et en tout cas, je vous remercie.
1: Merci beaucoup, Benjamin. C'était une...

Le livre Kolkhoz d'Emmanuel Carrère, paru chez POL, a obtenu le prix Médicis 2025. 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
1: L'humanité a constaté que tous les 365 jours environ reviennent un même ciel étoilé, une même durée de nuit. Et aussi, quoiqu'avec beaucoup d'aléas, une météo analogue. Ça s'en va et ça revient, ça fait des cycles, une année, puis une année, puis une année. On peut commencer les années quand on veut, mais il faut les commencer et les finir. Pourquoi pas le premier jour d'un mois qu'on peut appeler janvier, le mois de la porte, Yanois. À 0 h et un milliardième de nanoseconde, le 1er janvier, depuis quelques siècles, l'année nouvelle commence. L'humanité ne se contente pas de le constater. Elle le célèbre, donc elle parle. Homo sapiens ne saurait se satisfaire de diviser le temps, de se constituer des repères utiles. Il veut du sens, particulièrement au moment critique, au seuil. Il y a donc une nuit remarquable qui introduit au jour de l'an. Il y a un instant où l'on passe d'une année N à l'année N plus 1. Alors on dit des phrases. Les alligators dans leur rivière, les ours blancs sur la banquise, les lapins dans leur terrier, les lombriques au fond de leur galerie, les escargots dans leur coquille, les cailles ou les étourneaux, les nudibranches et les doryphores, de même que les eucalyptus, les baobabs, les pissenlits ou les protozoaires, ne manifestent rien de particulier au passage vers le nouvel an. Tous se mangent, se massacrent, se sucent, se pompent, se baisent, se déplacent, se boivent et font des troncs, des porcs, des feuilles, des tripes ou des cotylédons la nuit de la Saint-Sylvestre sans crier gare ou aérodrome. Pas un mot, pas une phrase, pas une première phrase. De nouvel an, chez les limaces, les liptères, pas plus que chez les buffles, les ornithorynques. Les recherches récentes permettent de considérer comme probable que les diplodocus, les limules, les belemnites, les trilobites ou les walkiapinuformus ne furent pas émus par l'an 9. Pas un mot dans la suite considérable des millions, voire des milliards d'années, pour accompagner la fin d'une rotation de la Terre autour du Soleil. Et le commencement d'une autre. Longtemps, ça se tue dans les terriers, les bauges, au fond des forêts, dans les grottes marines. Depuis l'aube du premier trilobite jusqu'au dernier souffle du dernier mastodonte, on ne trouve aucun fossile d'ovations, de hurlements, de frétillements de nouvel an. Ça indiffère les vivants, sauf les hommes qui ont créé les années, peut-être pour en parler. Sans doute pour pouvoir dire, le jour de l'an, une première phrase. C'est en tout cas ce qui se produit au début du troisième millénaire de l'ère chrétienne, à peu de temps sans doute de ce qui pourrait être le dernier quick de l'humanité. Que dire au moment du passage? Quelle première phrase lancée au tout début de l'année N plus 1 alors que l'année N vient à peine de finir sa carrière? Il faut bien en dire une. On ne peut pas rester quoi? On est attendu. On s'attend. Si Vigny a pu affirmer que seul le silence est grand et que tout le reste est faiblesse, il n'est pas possible de rester bouche close, sans un mot, alors qu'il ne se produit objectivement rien, mais que ronflent les flonflons, se déclenchent les feux d'artifice, s'entrechoquent les coupes de champagne, que tout s'embrase et s'embrasse, qu'il faut prendre une pause. « Lève-toi et marche !» dit le Christ à un paralytique. « Dis une première phrase !» dit à chacun l'humanité à l'instant où débute la nouvelle année. Le fascisme, a affirmé Roland Barthes, ce n'est pas d'empêcher de dire, c'est obligé à dire. « Dis une phrase !» La première phrase de cette année. Quelle phrase ? On sent peut-être qu'au moment de la mort, toutes les phrases qu'on ne devrait pas dire. Les phrases vraiment pas de circonstances, les phrases pas à la hauteur de l'enjeu, les phrases qui choqueront, les phrases qui décevront, les phrases qui suivront à la trace toute une vie ou toute une mort, les phrases du ratage, celles qui encombrent, poussent, mauvaises herbes, végétation, cancéreuses de phrases, tumeurs. On ne sait quoi dire, on a tout à dire. Les phrases poussent en soi. Il y a du désir de dire n'importe quoi, le vertige de créer le scandale en disant à la première seconde de la nouvelle année quelque chose qui fasse étonnement, qui soit un crime, qui dise fort ou à bas mot tout ce que personne ne veut entendre, et même pas soi. On est d'ailleurs d'accord avec les autres, ce n'est surtout pas la première phrase qu'il faudrait dire. Si quelqu'un d'autre la disait à cette minute, à cette seconde, cette première phrase, on hurlerait, on ferait taire cette bouche scandaleuse. Honte à celui par qui, à ce moment-là, la première phrase de l'année fait scandale. Cette première phrase de l'année, N plus 1, juste après l'année N, il faut qu'elle suscite l'accord, il faut qu'elle fasse communauté, il faut que chacun s'en sente ragaillardi parce qu'on a besoin de courage pour avancer vers une nouvelle année. Surtout après l'année qui vient de s'achever, qui a été si décevante et qui a suivi l'année d'avant, qui n'était pas terrible non plus, et toutes ces années, ces siècles et ces millions d'années depuis l'apparition des archéoptérix, qui n'étaient pas des oiseaux présentables, et même depuis l'apparition des limules, voire la soupe primitive qui était immangeable, depuis le bang initial qui ne fut pas une partie de plaisir, et pour personne, ce d'autant plus qu'il n'y avait personne, que le commencement de l'univers fut un four et son public, puisqu'avec public ce n'eût pas été le commencement, et tout ça pénible depuis si longtemps qu'on ne s'est même pas couché de bonne heure jusqu'à cette dernière année pas excitante, malgré les gilets jaunes, les bonnets rouges, avec des amours glauques, pas d'argent, toujours la classe politique, les pauvres si pauvres et nuls, et les riches si riches et nuls, et la grippe venue avec la bise, et le cancer qui tient au pancréas des uns, au foie des autres, des pieds à la tête, et le chien qui est mort, et les livres qu'on n'a pas lus, qu'on ne lira pas, et que des types ne cessent d'écrire, tandis que d'autres font des films, des drones, des murs des lamentations, des découvertes qu'on ne comprendra pas, des téléphones qu'on n'arrive pas à brancher, c'est compliqué, et les fake news et les trous, et la météo qui ne s'est pas améliorée, et c'est là qui gave. Mais tout de même, après ça, après tout ça, il faut dire juste au début de la première seconde de la première journée de la nouvelle année une phrase qui fasse passer cette mélancolie, cette sodomisation pénible par les siècles qui prennent par derrière. Une phrase qui donne baume au cœur, joie en bouche, regard clair, envie vive de vivre. Alors on cherche, on va dans les caves de soie, on y retrouve des phrases rangées, vieilles munitions, fatiguées sans doute, qui peuvent servir encore et commodes à manier, efficaces, dont on s'est souvent servi et attendu en face de soi. Il faut faire quelque chose avec, parce que ça va vite, que si on ne projette pas l'attendu vers le ciel affamé de l'avenir, on ne vous le pardonnera pas, on ne se le pardonnera pas. Alors, on ouvre la bouche, on inspire, on respire. On ouvre encore plus la bouche, les bras, le cœur. On arbore un large visage sympathique et on lance, à la fin de la première seconde après minuit, juste avant d'être ridicule, scandaleux, misérable, et en tentant d'être moins constipé que Madame Giscard d'Estaing, lorsque son mari la tortura pour les vœux en 1976 à la télévision. Bonne année, bonne année. Bonne santé.

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Allez, on part en Angleterre en 1970 pour parler du dernier film de Basil Dardon. C'est un événement dans la collection MacMahon que dirige Jean-Baptiste Torret. C'est pas la première fois qu'il s'intéresse à ce réalisateur anglais parce qu'il avait déjà sorti un si noble tueur qui s'appelait The Gentle Gunman, et puis surtout un film qui fait penser un peu au film de Ken Russell, puisque ça s'appelait The Mean Bender, au bord du gouffre, où c'était aussi des expériences à l'intérieur d'une cuve. C'était un film qui datait de 1963. Alors, Basil Dardon, c'est un cinéaste anglais extrêmement important. Il a beaucoup tourné. Il a commencé à tourner en plein Blitz anglais en 1942. On peut dire que son premier coup de maître, c'est l'un des sketchs qu'il va réaliser pour Au cœur de la nuit, film de 1945, qui est co-réalisé notamment avec Alberto Cavalcanti. Le sketch s'appelle le cocher de Corbillard, et on va voir déjà tout de suite un petit peu la maîtrise technique, comme bon nombre d'ailleurs des techniciens anglais, qui viennent à la fois de l'école du documentaire, mais qui ont un savoir-faire absolument excellent. Donc par la suite, ça va être une série importante de films pour Basil Dardon, dont un certain nombre, on a pu les voir soit à l'époque sur Ciné Classique, qui passait pas mal de films anglais, soit il y en a un certain nombre aussi qui commencent à être distribués en France grâce à des éditeurs comme Tamassa, qu'on a sorti, voire Canal+, Studio Canal+, ou même maintenant la collection qui appartient aussi à Canal+, MacMahon. Alors, pour vous en citer quelques-uns que je vous conseille vraiment, que vous pouvez trouver en France, il y a La Lampe Bleue qu'il a fait en 1950, qui est un film tout à fait remarquable. Mais il y en a un autre surtout qui est hyper important, qui est peut-être, et c'est ce que dit en tout cas le réalisateur qui Christophe Gans, qui intervient dans les bonus, puisqu'il fait 50 minutes sur Basil Dardon. Donc c'est plutôt intéressant de voir Christophe Gans parler du cinéma anglais et de ce metteur en scène là et il a tout à fait raison quand il parle de La Victime, 1961, le film qu'il a fait avec Dick Bogart, film qui stigmatisait la communauté homosexuelle de Londres dans une Angleterre très réac et arriérée. Donc c'est absolument génial. Mais il y a Le Hold Up à Londres, pour ceux qui ne l'ont pas vu, qui est un modèle du film policier. Accusé, levez-vous aussi, qu'il a fait, qui est très bon. Enfin, vous verrez, il en a fait quand même beaucoup et il s'est installé dans le paysage anglais. Je le redis à chaque fois, mais le cinéma anglais a été maltraité par la critique française. Beaucoup des gens de la nouvelle vague, notamment les auteurs au Cahier du cinéma, ont réduit le cinéma anglais uniquement à la période hitchcockienne des années 30. Et c'est bien dommage, puisqu'on s'aperçoit encore aujourd'hui, en découvrant tous ces films des années 50-60, que le cinéma anglais était d'une grande richesse. Alors, Basil Dardon, ce film-là, La seconde mort d'Harold Pellman, c'est un film important, parce que c'est son dernier film, malheureusement. Et là, je vais spolier quelque chose. Alors, si vous écoutez, vous baissez le son de la radio et vous reprenez 30 secondes après, ce film parle d'Harold Pellman, qui est interprété par Roger Moore, qui va donc avoir un accident de la route. Il va être déclaré cliniquement mort jusqu'à ce que un second souffle apparaisse et qu'en fait il échappe de peu à la mort et il revient parmi les vivants. Et à partir de là, le récit va traiter le problème du double, puisque très vite, il va s'apercevoir qu'il y a deux Harold Pellman qui vivent aussi à la City, puisque le film se passe entièrement à la City, dans le quartier des affaires anglais, en ce début des années 70, donc un pays économiquement fort, qui va connaître dans les années à venir, bien sûr, les crises successives que la société anglaise va traverser sous le règne du Premier ministre Thatcher. Mais là, on est encore dans une période assez dorée. Donc ce film est tiré d'un roman qui s'appelle L'étrange cas de Monsieur Pellman, qui avait été écrit par Anthony Armstrong. L'adaptation a été faite par Brian Forbes et Basil Dardon. Brian Forbes qui était aussi un cinéaste anglais. Et c'est Roger Moore qui a été choisi. Roger Moore qui est dans une période un petit peu
bâtarde, puisqu'il vient de connaître des gros succès à la télévision comme Le Saint. Sa carrière cinématographique, il a tenté Hollywood, ça n'a pas vraiment marché. Et le rôle de l'agent 007 n'est pas encore proposé, ça n'arrivera que 2 ou 3 ans plus tard. Donc, période un petit peu autour des 40 ans, il va s'apprêter aussi à faire Amicalement Vôtre avec Tony Curtis. C'est plutôt un beau gars, quelqu'un qui a une belle prestance. On peut comprendre pourquoi il a été choisi pour les 007. Et il va endosser avec beaucoup d'élégance le rôle d'Harold Pellman. Et d'ailleurs, il est tout à fait excellent. Et dans sa biographie, Roger Moore a toujours déclaré que c'était son film préféré. Un petit peu le film ultime qu'il avait tourné et une entente parfaite avec Basil Dardenne. Alors, comme je disais tout à l'heure, le film commence par un accident de la route dans une scène assez incroyable qui est tournée donc sur une espèce de rocade londonienne qui amène donc tous ses employés de la City à leur domicile. Et c'est sur cette même route que Basil Dardenne, le grand Basil Dardenne, trouvera la mort en 1971 dans un accident de la route. Ce qui est assez incroyable dans l'histoire du cinéma, de filmer à la fois un film comme ça qui parle de ce sujet-là et de mourir quelques mois plus tard, comme Julien Duvivier. D'ailleurs, il y a quelques cinéastes comme ça qui ont été tués par un accident de la route, et c'était le cas de Basil Dardenne. Donc, le film bénéficie d'une excellente photo de Tony Spralling dans ce Londres du début des années 70. Et ça va faire un film très étrange, puisque le thème du double a souvent été traité au cinéma, dans le cinéma. Hein. Il suffit de penser à Faux-Semblant, à Vertigo, à Sister de Palma. Donc là, c'est une nouvelle variation du double. Et c'est très passionnant de voir comment, dans sa mise en scène, Basil Dardenne nous amène comme ça sur le terrain de l'étrange, puisqu'en fait... très vite, le personnage de Harold Pellman va découvrir que son double agit un petit peu contre lui, créant des situations assez incroyables et énigmatiques. Et c'est ce qui fait d'ailleurs toute la force de ce film. Certains le trouveront un petit peu statique, un petit peu bavard. Moi, je n'ai pas trouvé. J'ai trouvé que Basil Dardenne s'en sortait plutôt bien. Hein. Il s'est donné du rythme, des accélérations quand il veut. On voit aussi un petit peu comment il filme donc, la vie personnelle de ce personnage, la rigidité de ce personnage anglais hein, qui est vraiment le type avec son chapeau melon, son parapluie, l'élégance anglaise, tout le style anglais. Ça donne d'ailleurs quelques scènes tout à fait remarquables. Voilà, donc c'est une vraie curiosité. Le film est sorti en France que 10 ans après, en 1980. Donc, vous voyez, il n'y a pas eu de sortie française au moment de sa sortie en Angleterre en février 70. Il est présenté, bien sûr, par Jean-Baptiste Torré, qui fait 8 minutes, comme d'habitude, dans la présentation de ses films et qui est toujours bon. Et puis, là, je vous le disais tout à l'heure, c'est Christophe Gans, donc réalisateur du Pacte des Loups et ancien membre de Starfix, qui se colle à l'exercice de nous faire et de parler de Basil Dardenne et de qui était Basil Dardenne. Et comme toujours, il s'en sort plutôt très bien. Donc, courez acheter ce nouveau Mac My Day et bravo encore à Jean-Baptiste Torré de, grâce au fonds Canal+, qui est énorme en termes de cinéma anglais, de nous permettre de découvrir ces films. Crier.

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0: Elias Sambar est historien, poète et essayiste. Il est né en 1947 à Haïfa, en Palestine, d'où il est expulsé en 1948 vers le Liban avec sa famille. Dès les années 60, il s'engage dans le mouvement de résistance palestinienne. Il devient membre du Conseil national palestinien en 1988 et membre de la délégation palestinienne aux négociations bilatérales de paix à Washington en 1992, nommé un an plus tard à la tête de la délégation aux pourparlers multilatéraux de paix sur les réfugiés. Il a occupé la fonction d'ambassadeur de la Palestine auprès de l'UNESCO de 2006 à 2021. Il est l'auteur d'ouvrages tels que « Le bien des absents » aux éditions Actes Sud en 2001, « Les Palestiniens » chez Azan en 2004, « La Palestine expliquée à tout le monde » au Seuil en 2005, « Dictionnaire amoureux de la Palestine » chez Plomb en 2010. Il est aussi le traducteur du poète Mahmoud Darwish. Mercredi 24 juin 2026, la librairie Ombre Blanche accueillait Elias Sambar pour la publication aux éditions Plomb de son nouveau dictionnaire amoureux de la Palestine, illustré par Alain Bouldouir, lors d'une rencontre animée par Jacques Rochefort.
1: Bonsoir, merci d'avoir patienté. Je voulais qu'on se donne un peu de temps pour que le public arrive avec un... Je pense que tout le monde a un peu de retard, tout le monde est un peu au ralenti. Quelques remerciements avant de laisser Jacques Rochefort en dialogue avec Elias Sambar. Et d'abord, les premiers remerciements sont pour Elias et Dominique qui ont fait le chemin. On pouvait se poser la question, on a eu un certain nombre d'abandons cette semaine pour des raisons que vous connaissez. Alors on en entend suffisamment à la radio et à la télévision sur la canicule, mais c'est vrai qu'elle, malheureusement, elle berce nos vies bien trop et depuis quelques jours et encore pour quelques jours. Merci en tout cas à tous les deux d'avoir fait ce chemin depuis votre Méditerranée. Et voilà, je voulais te remercier aussi en peut-être avec quelques très courts souvenirs, mais dont le premier, on était en train de l'évoquer à l'instant, où il va falloir couper les téléphones. Tiens, voilà, c'est une bonne...

0: Bonne idée de l'avoir fait sonner. Ben oui. Bon, je peux pas te donner un coup de micro sur la tête quand même. Ce serait malvenu. Et puis ça ferait du bruit.
1: Surtout sur un vieillard.
0: Bon, attends, un vieillard, vieillard et demi. Hein. Voilà, donc c'était il y a une bonne trentaine d'années, Elias, et je t'avais invité au théâtre Daniel Sorano, où nous avions eu une première discussion, mais on s'était connus avant. Tu étais tu, hein. par les éditions de Minuit qui nous sont à tous les deux si chères et qui était la maison qui avait accueilli la revue dont tu partageais la direction avec Hook, Mardam Bey, et bon, ça avait valu, on le sait, à l'époque, à Jérôme Lindon, bien des soucis, notamment des soucis familiaux, voilà, avec des réactions qui étaient... Ah, il faut que tu...
2: Jérôme Lindon, il en fallait beaucoup pour l'intimider. Donc, ça redoublait sa force quand il était critiqué, attaqué.
0: Ben oui, il a été comme un soutien pour beaucoup. Combien de numéros, une 30, 35, 40
2: 20, 27 ans de trimestriel, jamais un numéro en retard.
0: Ouais.
2: Donc 27 alors, par 4.
0: 27 par 4. Bon, donc tu as la centaine de numéros.
2: Oui, oui, bon. Bien sûr.
0: Très bien, je regarderai mieux alors. Plus les hors-séries. Bon, et puis la dernière fois, c'était pour le marathon des mots, c'est ça? Ah non, mais pardon, pour l'histoire à venir, l'an dernier, pardon. Oh là là.
2: Avec Jean-Pierre, j'oublie l'essentiel. Avec Jean-Pierre Filu.
0: Avec Jean-Pierre Filu, absolument.
3: Christian, les biens des absents aussi.
0: Ah, mais donc, toi, heureusement que tu es là pour tout rappeler. Non, voilà. Et le bien des absents, qui était pratiquement ton premier livre de mémoire chez Actes Sud.
2: Absolument.
0: Voilà, et qui est un livre essentiel dans la connaissance de. Et dans ton approche de la Palestine. Voilà, bon, j'oublie le livre que tu avais fait avec Jean-Luc Godard, parce que ce jour-là, tu devais venir avec Jean-Luc Godard.
2: Oui, oui.
0: Si. Tu devais venir pour ce magnifique livre de photographie que tu avais fait avec Jean-Luc.
2: Oui, mais c'était une période où il commençait à être très fatigué. Et ben voilà. Il y a eu également un autre rendez-vous qui aurait été magnifique et qu'on n'a pas pu faire. Ça, c'est la dernière invitation. On devait aller à Alger. Et là, ça prenait quand même également une dimension par rapport à toute la guerre d'Algérie, la question, et ainsi de suite. Et à la dernière minute, il m'a dit je n'en peux plus. Et il y avait un dernier rendez-vous qui est très triste pour moi. J'avais, il y a quelques années, fait une rencontre filmée avec Serge Danet autour des images. Qu'est-ce qu'une photographie? Et on devait faire la même chose avec Jean-Luc. C'est le dernier été où il était vivant. Et il m'avait dit, tu sais, là je suis crevé. On va attendre un peu et dans un ou deux mois, on le fait.
0: Ne l'as jamais fait.
2: Et puis ouais. Il est parti. Voilà.
0: C'était juste pour rappeler l'importance de Godard, puisque tu avais assisté Jean-Luc Godard dans les traces de la... Ailleurs.
2: Oui, oui. Après,
0: pour ceux qui ne le sauraient
2: pas. Après, on avait été présents sur beaucoup de films. Dominique est même apparu dans notre musique, à l'image. Et non, ça a été ça. On va en parler après.
0: Bon.
2: Il y a beaucoup de cadeaux qui arrivent parfois dans la vie auxquels vous ne vous attendez pas. Il y a eu un autre présent magnifique qui était Gilles Deleuze. La Palestine est arrivée avec la revue chez Jérôme Lindon grâce à Gilles. C'est parce que moi, je ne connaissais personne. Et le NMPP, qui à l'époque, je ne sais pas si vous savez ce que c'était, une espèce d'agence qui gérait toute la distribution des périodiques. Et moi, je n'avais aucune expérience dans le domaine de la distribution. Et je me suis dit, comme c'est un périodique, bon, il faut aller... Et ils m'ont, pendant quelques mois, tenté de me dégoûter en m'inventant des droits auxquels personne n'avait pensé, y compris le fait qu'il fallait que je paye des droits à leur correspondant à Beyrouth, alors que je payais déjà des droits à Paris. Et je ne savais plus quoi faire. Et comme j'étais déjà en grande amitié avec Gilles Deleuze, je lui ai dit, écoute, peut-être que ton éditeur, non pas va m'accueillir, mais peut me conseiller quoi faire, parce que c'est un domaine que je ne connais pas du tout. Et donc il avait dit à Gilles, voilà, j'ai un ami qui va venir te voir, etc. Lindon, comme toujours, je commence par dire, moi je n'y connais rien, je ne comprends pas pourquoi il veut venir m'en parler à moi, etc. Mais et ça, c'est vraiment, c'était ça, cet homme. Et je suis arrivé et il m'a dit, alors Gilles, je ne comprends pas pourquoi vous êtes là. J'ai dit, je suis là pour que vous me donniez conseil, c'est tout. Et il me dit, oui, mais Gilles me dit qu'il y a un projet. Mais vraiment, hein, j'ai dû parler 20 minutes, montre en main, et puis je me suis arrêté. Il m'a dit, vous savez, c'est les éditions de minuit qui vont vous accueillir. Ça s'est fait comme ça. Non, c'est une nature de personnage au pluriel, hein, qu'on ne trouve plus beaucoup, qui avait un don magnifique de se jeter à l'eau. Ça, c'est fini. Ça, en ce moment, quoi que vous fassiez, il y a une infinité de calculs et de précautions. Et il y avait vraiment une génération qui avait ce don magnifique. Et puis, ça prendrait maintenant toute notre rencontre si je commençais à énumérer tous ceux qui se sont jetés à l'eau. On a été beaucoup de nageurs dans cette histoire. Voilà.
0: Bon, merci d'avoir rappelé cette figure à la fois amicale et qui était aussi, que j'ai eu la chance d'avoir comme associé. En attendant, tu as commencé à ouvrir le cycle de la mémoire, et je vais laisser Jacques t'interroger sur ce nouveau dictionnaire de la Palestine. Merci Elias, à tout de suite.
1: Merci beaucoup Christian, merci Elias. Merci à tous et à toutes d'être venus, d'avoir affronté de la chaleur, mais vous êtes dit peut-être ce sera climatisé, donc ça vaut peut-être le coup de venir. Et soyez-en remerciés en tout cas. Alors, Elias Sambar, au cas où d'aucuns ne vous connaîtraient pas encore, vous êtes historien, poète et essayiste. Vous êtes né à Haïfa, en Palestine, il y a de cela quelques années. Et puis je vais y revenir, vous avez été expulsé avec votre famille vers le Liban. Dans les années 60, vous vous engagez dans le mouvement de résistance palestinienne. Vous avez été chercheur à l'Institut des études palestiniennes à Beyrouth. Vous avez enseigné au Liban, puis en France, et puis aux États-Unis. Vous êtes devenu membre du Conseil national palestinien en 1988, membre de la délégation palestinienne aux négociations bilatérales de paix à Washington en 1992, et vous êtes nommé un an plus tard à la tête de la délégation aux pourparlers multilatéraux de paix aux réfugiés. En 1996, vous retournez pour la première fois dans votre pays. Cette même année, vous publiez aux éditions de l'Olivier un ouvrage qui s'intitule « Palestine, le pays à venir ». Vous avez également publié « Les Palestiniennes dans le siècle » chez Gallimard en 1994, « Le bien des absents » chez Actes Sud en 2001, « Les Palestiniens » chez Hazan, ou encore « La Palestine expliquée à tout le monde » au Seuil en 2005. Et vous êtes le traducteur, on aura l'occasion d'y revenir, du grand poète Mahmoud Darwish. Alors, je le disais, on est toujours très heureux et ravis de vous recevoir à la librairie. Ce nouveau dictionnaire veut dire qu'il y en avait un ancien. Et il fut publié, je crois, en 2010, chez le même éditeur, chez Plomb. Alors, je dirais que, pour vous présenter rapidement, en dehors de ce que nous venons de dire, vous êtes une archive vivante, en quelque sorte, de la Nakba, puisque vous avez, à l'âge de 15 mois, avec votre famille, dû fuir pour vous installer au Liban. Depuis lors, votre existence a été saisie par cette cause nationale d'un peuple acharné à reconquérir son nom et sa terre que l'expulsion avait voulu effacer. Vous avez été, on vient d'en parler, fondateur de la revue d'études palestiniennes, ambassadeur à l'UNESCO, et vous êtes le témoin d'une sorte d'entêtement vital d'une population. Ce dictionnaire, il faut le dire, paraît dans un temps où les événements sont tragiques. Depuis le 7 octobre, Gaza, la Cisjordanie, le Liban aujourd'hui, et à la lettre D, comme dernière fois, revient en écho une question de votre fille. Est-ce que tu parleras toujours de la Palestine ? Demande-t-elle. Alors, pour débuter cette conversation, je vous demanderai, après la Nakba, les événements de 67, 73, l'Intifada, la Cisjordanie occupée, Gaza aujourd'hui, comment parler de la Palestine ? De quoi, comme l'on dit, la Palestine est-elle le nom ? Et qu'est-elle devenue pour vous, Elias Sambar ? Au fond, de quelle Palestine parle-t-on ?
2: Bonjour, merci d'être là. C'est vrai qu'il a fallu un peu du courage pour sortir. Je disais à notre ami tout à l'heure, la difficulté en ce moment pour aller à des réunions, à des discussions, à des séances de travail, et on vous dit toujours, ne t'en fais pas, la salle est climatisée, c'est vrai. Mais la grande difficulté, c'est entre le moment où vous vous levez pour vous dire, je vais y aller. C'est là que ça se joue, parce que souvent, même en sachant que c'est climatisé, on ne se lève pas. Donc merci beaucoup d'être là. C'est une question très ample que tu me poses et à laquelle il devrait y avoir une multitude de réponses. Une multitude de réponses, non pas parce que le contenu éventuel d'une réponse n'existe pas en tant que telle, mais parce que vu que c'est une question qui touche à la vie, au sens le plus fort du terme, elle est donc pleine de toute la diversité de toutes les vies. Et en même temps, elle est cimentée, elle est pleine de choses, et en même temps cimentée par quelques points, non pas obsessionnels, mais d'obstination. Mais d'obstination dans le très bon sens du terme. Par exemple, le fait de ne pas aimer les occupations, ce qui semble être une banalité. Les occupations sont tout à fait insupportables et relèvent également d'un problème esthétique. C'est quelque chose de très laid. Occuper un peuple, c'est très très laid. Il y a de la laideur. Il n'y a pas simplement de l'occupation et des ingrédients de type politique. Il y a quelque chose qui ne ressemble pas à ce qu'on espère de la vie. L'occupation, c'est une laideur avant tout. Il y a également le fait que ce peuple, qui est un très petit peuple, vous savez, en 1948, nous sommes 1 400 000 personnes. Rien. Aujourd'hui, les Palestiniens comptent 17 millions de personnes. Quand même, il y a eu presque 8 décennies depuis 1948. Et dans tout cela, qu'est-ce qui a perduré ? Qu'est-ce qui a persisté ? Cette obstination à ne jamais oublier qui on est. Et là, tu as cité plusieurs de mes livres. Il y a un livre qui pour moi, me tient très à cœur, qui s'appelle « Les figures au pluriel du Palestinien ». Et ça traite de la question des origines et du devenir. Et sous ce livre, je l'avais fait avec un peu un thème récurrent qui est « Nos racines sont devant nous. La terre entière est acharnée à regarder derrière elle, alors que nous sommes qui nous devenons, pas simplement d'où nous venons. Et c'est dans le qui nous devenons qu'il y a la liberté d'être maître de sa vie, de décider qui on est en train de devenir. Et également, et ça c'est vraiment toute une approche qui m'a été très, très inspirée par mes discussions avec Gilles Deleuze, qui est précisément cette question du mouvement en permanence. La question des origines n'existe pas, il n'y a pas un point de départ. Tout est déjà en marche tout le temps. Donc, il y a également dans ce devenir-là une chose très, très belle, qui est celle d'un endroit très particulier. Ce que je vais vous dire peut sembler relever du religieux, hein, comme phénomène, et en même temps, je peux vous assurer que les laïcs et les athées palestiniens fonctionnent également avec ce principe. On n'est pas... C'est celui... Le lieu est très particulier. C'est une terre très petite. C'est une terre qui, depuis 2 millénaires au moins, porte le poids très lourd de la sacralité. C'est une terre sainte. Et c'est une terre unique également, parce que c'est le seul coin du globe, un lieu minuscule en termes de surface, en termes de démographie, qui est saint pour les trois monothéismes. Il n'y en a pas deux. C'est le seul. Judaïsme, christianisme, islam. Cela donne un rapport au lieu et à l'espace et à la géographie extrêmement particulier, très beau, mais extrêmement particulier. C'est une terre qui meurt si elle n'est pas plurielle. Sa sainteté est dans sa pluralité. Et ce que je vous disais tout à l'heure, même des athées palestiniens le pensent, et je pense qu'ils ont raison de le penser. Ça n'a rien à voir avec le fait que vous apparteniez à telle ou telle religion. Ça n'a rien à voir avec le dogme de telle ou telle religion. C'est un espace. Parce que la relation entre les enfants de ce lieu et ces trois religions, et d'autres, vient de l'endroit et non pas du dogme. Et c'est un lieu, et ça c'est une force inouïe, et qui porte ce peuple, qui est que tout ce qui s'est passé là m'appartient, quelle que soit par ailleurs ma religion ou ma non-religion. Les Palestiniens pensent que tout le judaïsme, tout est à eux. Parce que ça a eu lieu là, pas parce qu'ils sont dans une foi spécifique vis-à-vis d'une religion ou d'une autre. Et ça c'est également un des traits de qu'est-ce que c'est que cette Palestine, et c'est elle qui tient tête. Il y a une troisième chose, et qui peut parfois sembler un peu naïve, hein, un peu, presque un peu comme les rêves adolescents. Je pense que nous sommes un peuple de grande douceur. Et c'est peut-être le lieu qui a fait cela, c'est peut-être l'histoire de ce lieu, le fait que pendant des millénaires, nous avons été un espace cible. Nous avons été la cible de l'Empire du Nil. Nous avons été les cibles de l'Empire des deux fleuves. Je parlais de la Mésopotamie, donc le Tigre et l'Euphrate. La cible des croisades. Et pas simplement à cause de la sainteté. C'est un lieu très particulier. Donc, nous sommes ciblés, hein. Et nous avons appris petit à petit. Et ça, dans la confrontation avec le sionisme, ça nous a apporté aussi. Nous avons appris petit à petit une chose capitale à mes yeux, que les adeptes du sionisme feraient bien également de commencer à appliquer. Être victime n'est pas une identité. C'est pas une identité. Victime, c'est une situation peu enviable, injuste, insupportable, qu'il faut à tout prix abolir. Mais on n'est pas dans cette identité-là. On est dans autre chose. Et là, je crois qu'on y a beaucoup échappé, et les pièges étaient très, très grands, de reproduire, en pensant que ça serait très efficace, les mécanismes de l'occupant lui-même. Parce que l'occupant a beaucoup fonctionné en justifiant son occupation par son statut de victimaire et de l'histoire que ces communautés ont subie. Victime n'est pas une identité. Ça ne veut pas dire qu'il n'y a pas de victime. Mais ce n'est pas comme ça qu'on fait les identités. C'est autre chose, l'identité. Donc, nous sommes également dans cela. Tout cela et beaucoup d'autres choses dont je pourrais parler. Je veux revenir juste un instant sur cette question de la douceur. Si nous avions été un peuple plus montagnard, pas plus ferme, nous sommes fermes, plus brutal, disons, on aurait disparu. On aurait disparu parce que nous aurions été tout le temps confrontés à plus brutal que nous. Et à ce moment, on se serait retrouvé dans le cas de figure, bon, brutalité là, que le plus brutal gagne. Nous avons, en quelque sorte, et ce n'était pas une stratégie, c'est une façon de fonctionner, une façon d'hospitalité. Nous avons, en quelque sorte, absorbé les chocs par notre douceur. Ça semble très contradictoire. Hein, vous venez d'assister, et vous êtes encore en train d'assister, depuis 2 ans, à l'expression vivante de ce que je suis en train de vous dire. Raza tient par ça. Raza tient par la douceur de ces femmes, de ces enfants et de ces hommes. Il y a une sorte de bonhomie chez les Palestiniens. Certains parmi vous, peut-être, ont fait des visites sur place. Toutes les personnes qui ont été reviennent, et ça, c'est absolument aucune surprise pour moi, me disent c'est incroyable comme ils sont hospitaliers dans l'horreur quotidienne qu'ils vivent. C'est vrai. C'est vrai, mais c'est notre fonctionnement profond. Et ce fonctionnement profond vient du fait que nous venons d'un lieu qui impose le fait que nos personnalités sont plurielles. La pluralité, c'est pour cela que dans les guerres en cours actuelles, que ce soit celle de la montée des mouvements islamistes palestiniens, que ce soit la domination du sionisme et de l'idée de l'État des Juifs, c'est-à-dire l'État des seuls Juifs, ces projets portent la mort de certaines Palestines. Cette Palestine que nous aimons, qui est là depuis des millénaires maintenant, va disparaître le jour où elle sera monochrome. Il n'y a pas de place. C'est un espace qui ne peut vivre que s'il est polychrome. Et aujourd'hui, c'est l'enjeu. L'enjeu est celui-là, sous la guerre, sous Gaza, sous Netanyahou, sous toutes les folies américaines, l'Empire qui disparaît. Ce qui est en jeu, c'est précisément cette pluralité. Au bout du compte, c'est cela qui va déterminer. Donc il y a tout cela dans la situation. Et puis il y a également, il faut le dire, j'en parle à plusieurs moments dans le dictionnaire, il y a quand même une pratique du rire. Et qui, je pense, a été absolument vital et formidable. C'est un rire d'autodérision. Et c'est un rire qui, par certains aspects, ressemble à l'humour juif, mais sans la férocité. L'humour juif, qui est un humour extraordinaire, est quand même très féroce. D'ailleurs, la quasi-totalité des blagues juives ne peuvent être racontées que par des juifs, sinon vous êtes traité d'antisémite. C'est systématique. Moi, beaucoup d'amis juifs qui me racontent des blagues, je dis, non, ça, tu les racontes toi, moi je ne peux pas les raconter. On va immédiatement me dire, voilà, vous venez de dévoiler qui est ce type. Donc il y a cela. Mais il y a cette autodérision qui est très très belle. Et qui est une force, qui est encore une fois, c'est-à-dire une force des personnes qui se retrouvent dans des situations difficiles, d'avoir les moyens de faire des retournements. En commençant par rire de soi, mais en fait, on ne rit pas de soi. On rit en réalité de la folie de ceux qui pensent qu'ils ont un pouvoir tel qu'ils peuvent déterminer les vies. C'est un humour très critique, mais toujours dans cette espèce de douceur. Il y a beaucoup de choses que je pourrais dire encore. Hein. Je peux passer des heures à en parler, parce que c'est une façon de dire, pas qui êtes-vous, vous, comme individu, mais qui êtes-vous, vous, les Palestiniens. Alors, dans cette variété, comme n'importe quel peuple, vous savez, là, je reviens à la naissance de la revue. Et donc, au bout d'une demi-heure, Jérôme Lindon m'a dit, chez moi, vous allez être aux éditions de minuit. Et pour moi, c'est une merveille, à l'époque. Quelle maison, en plus. Et une maison qui est née dans la résistance, d'où son nom, puisque les livres sortaient clandestinement dans la nuit, minuit. Une maison qui a également, après, traversé toute la guerre d'Algérie avec une position fantastique par rapport au combat des Algériens. Et on se retrouve, nous, avec la Palestine. Et au bout donc, d'une demi-heure, il me dit, voilà, vous allez être là. Est-ce que vous pouvez m'écrire un... C'était moi qui devais être le rédacteur en chef. Est-ce que vous pouvez m'écrire le premier éditorial? Je dis, absolument. Il me dit, demain matin, je dis, demain matin. Jérôme appelait tous les jours vers 7h15. Il a appelé le lendemain matin, très tôt, à la maison, en disant, alors c'est fait. Je dis, absolument, j'arrive. Et c'était fait, et ça a donné le premier. Et le premier éditorial de la revue était intitulé « Un peuple comme les autres » et qui disait précisément l'extrême variété de ce peuple, qu'on avait trop tendance à prendre pour une organisation, à l'aborder comme un parti politique, pas comme un peuple avec toutes ses variantes et toutes ses variétés et sa richesse. Donc tout cela est là, vous voyez. Et ce qui se passe à Gaza est une horreur. C'est un génocide, on peut en parler. Et qu'il y ait de débats juridiques ou pas, qu'il y ait la notion de l'intention ou pas, on peut en parler. Mais les faits sont là. Et les deux plus grands experts, les deux plus grands chercheurs israéliens sur la question du génocide ont déjà annoncé, dès la première année, c'est un génocide, arrêtez de pinailler en disant est-ce qu'il y a les conditions ou pas. C'est un génocide. Il y a la question d'une destruction et d'une disparition. Maintenant, dans le cas palestinien, et ça, on va y revenir, j'ouvre juste la question, ça n'a pas commencé avec l'idée génocidaire. Ça a commencé avec l'idée d'une absence totale. C'est-à-dire qu'on va tous vous mettre à la porte. Vous allez être condamnés à une absence éternelle. Comme nous nous sommes entêtés à ne pas partir, le génocide est entré en jeu. Bon, vous ne voulez pas partir, eh bien, vous allez être tous anéantis. Donc, il n'y a pas, dans le cas palestinien aujourd'hui, il n'y a pas le concept préalable de l'intention. En principe, l'intention du crime, en principe, précède le crime. Là, le premier crime est un crime d'absence, de pousser un pays, un peuple entier à une disparition en devenant absent, en n'étant plus visible, en sortant de son lieu. Et comme ce peuple s'entête, on revient à la question de l'obstination et du fait de ne pas, parce qu'ils savent qui ils sont et d'où ils sont, eh bien, puisque vous ne voulez pas partir, eh bien, vous allez voir. Et la question de la disparition, de l'anéantissement total entre en jeu. On va y revenir. Donc vous voyez, c'est une question très très ample. Mais il y a également une chose très belle chez nos poètes. Les plus belles réponses à tout ce que je viens de dire sont dans l'œuvre de Mahmoud Darwish. Sa poésie dit cela. Et c'est ce qui est très intéressant parce que c'est une poésie universelle, pas nationale. Et souvent, quand on me dit c'est un passeport, c'est un beau lapsus, hein. C'est un poète palestinien, je dis non, c'est un poète arabe de Palestine. C'est pas la même chose. Il est poète de Palestine. Et donc, cette œuvre dit cela en substance, et outre le fait qu'il y a un don indiscutable et très très beau, c'est une œuvre qui partit du spécifique absolu. Le terreau de ce poète, c'est la Palestine, va porter ce pays vers l'universel. Et c'est pour cela que la plus belle chose qui a été dite sur cette œuvre est le propos d'un autre poète, un très grand poète, qui était un grand poète grec, qui s'appelle Yanis Ritsos, avec lequel Darwish avait déjà fait plusieurs récitals en commun, l'un déclamant en grec, l'autre en arabe. Il avait dit, toi, tu es en tout cas un lyrique épique. Le lyrique, c'est, si vous voulez, l'intimité palestinienne profonde. L'épopée, c'est ses cadences universelles. Et Ritsos avait très bien compris de quoi il s'agissait.
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1: Bon, eh bien, on va continuer. Donc, effectivement, vous avez fait écho à, effectivement, à votre vision de la Palestine. Alors, pour revenir au rire, quand même, parce que c'est important, parce qu'il y a une entrée rire, d'ailleurs, dans ce dictionnaire. Ça commence comme ça. Les Vietnamiens travaillent tout le temps. Les Cubains dansent tout le temps. Vous, vous riez tout le temps. L'auteur, c'est Jean-Luc Godard. En 1969, en Jordanie, lors d'un tournage avec Jean-Pierre Gorin et Armand Marco du film « Jusqu'à la victoire ». Et c'est vrai que ça en dit long sur... et vous expliquez bien ce que signifie cette notion du rire. Je me dis, est-ce que, avec ce qui se passe, on peut continuer à rire ?
2: Je vais vous lire, hein, et c'est très important. On reçoit encore beaucoup de blagues de Gaza, de l'enfer, oui. Et c'est une façon de dire, nous sommes vivants. Vous en faites pas, nous sommes vivants. Il y a beaucoup, beaucoup, beaucoup de rire. Hein. Et on a un ami qui s'appelle Rachid Macharaoui, qui est un enfant de camp de réfugiés, qui est cinéaste, et qui a eu l'idée de distribuer des petites caméras. Ils en sont maintenant peut-être à 38 petits films, hein, à des gens de la société, des enfants, des femmes, des... en disant à chacun, fais un film, raconte un peu, etc. Et on le voit dans, y compris dans des moments très, très durs. Il y a un message qui dit tout le temps, la vie est plus forte. Ne vous faites aucune illusion, la vie est plus forte. Ça ne veut pas dire, et c'est très important également que j'ajoute cela, tout de suite, la souffrance est inouïe. Surtout qu'on me comprenne pas mal. Nous sommes dans la peine et la souffrance comme vous ne pouvez pas imaginer. C'est pas à cause de cela ou pour cela que nous rions encore. Nous rions encore parce que nous sommes vivants. Mais il y a et tout cela est accompagné en ce moment de choses terrifiantes. Souvent, j'essaye d'expliquer ce que c'est pour moi et pour beaucoup. Ce chiffre de milliers d'enfants assassinés, si il y en a dû y en avoir ailleurs, si on me dit, on me l'a dit, par exemple, pendant la guerre du Vietnam, il y a eu beaucoup d'enfants vietnamiens assassinés. Je ne vais pas faire la comédie, bien sûr. J'aurais eu une souffrance infinie et une révolte violente contre les assassins. Dans le cas particulier, qui doit être le cas particulier de chaque peuple, ce n'est pas des enfants, c'est nos enfants. Et ça change tout. Ce n'est pas qu'ils sont de plus grande valeur que les enfants des autres, pas du tout. Mais... ça touche un territoire très, très intime. Et ça toucherait le vôtre s'il se passait la même chose pour vos enfants. Quand on se trouve face à des dizaines de milliers d'enfants, le terme mort est injuste et insupportable. Ils ne sont pas morts. On les a tués. Ce n'est pas la même chose. Ces enfants n'étaient pas malades, ils n'étaient pas vieux. Ils sont morts, ni de maladie, ni de vieillesse. On les a assassinés. Il n'y a pas d'autre terme. Quand je vois l'hypocrisie à la télé, ici, de cette petite fille qui a été assassinée dans sa voiture, au bout de 3 ou 4 heures de hurlements au téléphone avec les sauveteurs et les ambulanciers. Toute sa famille avait été massacrée dans la même voiture. Et pendant 3 ou 4 heures, nous avons des enregistrements. Elle hurle pour demander de l'aide. Et à chaque fois que les ambulances s'approchent du véhicule, ils sont mitraillés et repartent. Et à un moment, elle meurt. Et quand j'entends un dimanche à midi, une présentatrice du journal, lorsque le récit de l'assassinat de cette petite a eu un prix parce qu'il avait été porté au cinéma, le film avait eu un prix, la journaliste est, j'insiste, tunisienne, même pas, comme disent les autres blanches, une tunisienne, dit le film un tel vient de remporter un prix. Et il raconte la mort d'une fille dans sa voiture. C'est de l'abjection absolue. Elle n'est pas morte dans sa voiture. On l'a tuée dans sa voiture. Et vous savez, comme dans les tragédies grecques, avant-hier, le commandant qui avait mené l'assassinat de cette petite a été abattu au sud Liban. Ouais. L'officier qui est tombé avant-hier au sud Liban et l'homme qui a commandité l'assassinat de cette petite. Vous voyez qu'il y a tout le temps une dimension qui ressemble aux grandes tragédies humaines, aux tragédies même dans le sens de la littérature elle-même. Voilà que quelques temps plus tard, l'assassin paye. Donc voilà, il y a tout cela dans ce conflit. Il y a de la peine, hein. il faut surtout pas penser qu'on tient le coup, parce que non, nous sommes laminés. Mais où voulez-vous qu'on aille? C'est très très simple. Où voulez-vous? Et on va pas aller ailleurs. Donc on revient, nous sommes qui nous sommes. Nous savons qui nous avons envie de devenir et nous sommes d'où nous sommes. Voilà le triangle magique. Il est là. C'est ni un souffle extra. C'est pas une question littéraire, hein, de dire voilà, c'est fort. Mais c'est vrai que quand on a vu ce qui est arrivé à Gaza, le fait que les horreurs que la population a subies, le poste frontière avec l'Égypte. On dit, non, il y a une frontière, mais c'est une belle blague, la frontière. C'est une porte de 7 ou 8 mètres. Vous pensez que 2 millions de personnes bombardées, tuées, etc., mettraient beaucoup de temps à faire sauter les deux portails et à passer en Égypte? Qui pourrait les arrêter? Il y a un précédent, d'ailleurs. Il y a quelques années, il y a eu une rupture de stock alimentaire. Et la moitié de la population de Gaza est passée en Égypte pour s'approvisionner, elle est revenue. Ce jour-là, il y a une illusion planétaire en disant « ça y est, ils partent ». En fait, mais vraiment, quelques heures plus tard, les images sont très drôles. Ils ont arraché toutes les barrières, ont fait leurs courses et sont revenus. On a les images. Et là, donc, rien ne peut empêcher une population qui est bombardée comme cela de faire exploser ce poste. Pseudo-post-frontière. Le jour où il y a eu le premier cessez-le-feu, la première trêve, et où la population, à coup de bombardements et de massacres, avait été déplacée vers le sud. Je dis le sud, etc., vous avez l'impression que je parle des provinces chinoises. Hein, c'est 23 kilomètres, 32 kilomètres, pardon, sur 10, hein. C'est pas quelle est la surface de Toulouse. 32 sur 10.
1: Un peu plus grand.
2: Et on les avait mis parqués au sud avec l'idée qu'un jour, ils vont basculer vers le dehors. Le jour où il y a eu la première trêve, les dépêches de l'AFP et les images sont là. Près de 340 000 personnes sont reparties à pied vers le nord, totalement démolies, et qui expliquaient « on rentre chez nous ». Et ils se sont réinstallés sur les débris de ce qui avait été leur maison. Tout cela vous donne une idée de ce qui est en jeu. Il vous donne également une idée, mais ça peut-être qu'on en parlera après, du suicide collectif qu'Israël a décidé de faire. Israël est en train de se suicider et comme un seul homme.
1: Justement, pour poursuivre sur, sur la, la situation actuelle et tout, il y a une entrée dans votre dictionnaire, OLP. Et je voulais vous demander quel, je dirais un peu, le, quel bilan vous tirez à l'heure actuelle de la situation de l'OLP. Je me souviens du temps où, pour certaines, nous défilions sur le mot d'ordre Palestine démocratique et laïque. Et la situation n'est pas tout à fait celle-là aujourd'hui. Et donc, comment vous envisagez, je dirais, l'état aujourd'hui de l'OLP ?
2: Vous savez, la situation n'est plus celle-là, mais elle n'est pas pour autant autre. C'est-à-dire qu'aujourd'hui, je vous ai dit tout à l'heure un peu le danger de disparition qui guette une terre comme la terre de Palestine, qui est la question de la pluralité intime, interne. Aujourd'hui, c'est vrai que vous avez un courant islamiste chez les Palestiniens et un courant qui continue à rêver, à penser, à se battre. Ce n'est pas simplement des mots d'ordre pour ce que vous avez venez d'énumérer, qui était notre mot d'ordre, la démocratie et la laïcité. La laïcité au sens... La laïcité française. Vous savez, il y a toujours une énorme confusion sur cette question en France. J'ai beaucoup d'amis arabes qui me disent « c'est pas possible quand même, comment en France ils se comportent de façon massive comme des chrétiens et quand même, et c'est un pays laïque ». J'ai beau leur dire, la République est laïque, pas les gens. Les gens choisissent s'ils veulent être laïcs ou pas. Ça, c'est un choix personnel, individuel. Je dis, mais en plus, arrête de me raconter des histoires. Un pays qui a 133 cathédrales. Arrête de me dire que c'est un pays laïque. Il n'est pas laïque, il est profondément chrétien. Mais il a à un moment franchi le pas pour dire, mon État est laïque. Mon État n'est pas soumis à la question de la religion. Les citoyens sont libres. Et moi, ça ne me gêne pas du tout. Moi, je ne suis pas pratiquant de rien du tout. Mais moi, ça ne me gêne absolument pas que les gens choisissent l'islam, le judaïsme, l'athéisme, tout ce qu'ils veulent. Ce qui m'importe, c'est que l'appareil d'État fonctionne dans le respect de la laïcité. Ça n'a pas changé dans les rêves. Ça n'a pas changé. Mais la bataille est là. Nous sommes aujourd'hui, ça, il faut le dire, et il ne faut pas, surtout pas camoufler les problèmes. Nous sommes aujourd'hui confrontés à une situation dans laquelle on pourrait être en train d'assister à une fin, non pas de la Palestine, mais d'une Palestine qu'on aime et qui existe, qui a existé pendant 2000 ans. C'est un des enjeux, ce n'est pas le seul, c'est un des enjeux. Et je me souviens, ce n'est pas nouveau, hein, ça n'a pas commencé avec le 7 octobre, ni la guerre à Gaza, ni le... Il y a des années de cela, on le sentait, et c'était à Ramallah, donc en Palestine, en Cisjordanie. Je faisais un débat, mais un débat interne, c'est-à-dire qu'il n'y avait que des cadres politiques du mouvement. Ceux que nous avons, nous, rejoints, que nous appelions la résistance palestinienne, on appelait ça ni l'OLP, ni le Fatah, c'était Al-Muqawama, la résistance palestinienne. C'est ça que nous avions rejoint à 20 ans, nous. Et j'avais dit... Voilà l'arabité de la Palestine, c'est sa pluralité. C'est en cela qu'il faut être fier de son arabité, c'est parce qu'elle est plurielle. Et les Arabes, c'est une pluralité, contrairement à ce que beaucoup de gens pensent. D'ailleurs, il y a des gens qui tombent des nues quand je leur dis que le christianisme est né en Palestine. Alors là, ils suffoquent en disant, ah bon, mais oui, c'est là. Bref, donc, je disais, voilà, la Palestine est arabe. En arabe, ça se dit « Philistine Arabia ». Chaque fois que j'ai prononcé dans la salle, devant la salle, et c'était il y a longtemps, ce « Philistine Arabia », un groupe hurlait de la salle « Philistine Islamia ». Il y avait déjà donc cette idée. Elle n'est pas nouvelle. Elle s'est développée de façon énorme, parce que tous les chercheurs israéliens le racontent. Elle a servi un peu de marchepied à Netanyahou et à d'autres pour éliminer Arafat, qui s'entêtait à parler de laïcité et de démocratie. Vous ne le savez pas, vous le savez, pendant des années, toutes les ressources de l'OLP ont été coupées, tous les virements bancaires arrivaient au Hamas via les banques israéliennes. On le sait, cela. Et ce n'est pas parce qu'ils sont musulmans ou quoi. C'était un atout de guerre. On va en finir avec ce type qui n'arrête pas de nous embêter et qui a créé un mouvement énorme. Et on va lui créer une sorte d'adversaire interne qui viendra à bout. Ça, ça a culminé avec le coup d'État à Gaza avant le 7 octobre. Quand les gens du Hamas ont pris le pouvoir et tout d'un coup, on s'est retrouvé avec deux pays en un. Un pays à Gaza et un autre à Jérusalem-Est, en Cisjordanie et dans les exils. Donc, la situation n'est pas tranchée, mais elle est là. Et il ne faut surtout pas jouer sur le fait qu'elle n'existe pas. Ce n'est pas vrai. Je ne sais pas ce qu'il adviendra du Hamas. Je ne sais pas. Par contre, je sais que l'OLP est en fin de course. L'OLP est en fin de course. Elle a fait le travail. Le travail de l'OLP a été pour un peuple explosé, disséminé, dispersé depuis 1948 avec la Nakba, de dire nous sommes une seule chose. C'est un cadre où chacun peut parler par rapport à ce qu'il veut dire. C'est pour cela qu'il y a une infinité de sensibilité et d'organisation au sein de l'OLP, qu'on n'a jamais eu de guerre civile interne, alors que c'est un mouvement de lutte armée. Il y avait des dizaines de milliers d'hommes et de femmes en armes. On n'a pas arrêté de discuter, de ne pas être d'accord. Il n'y a pas eu de liquidation interne. C'est le seul mouvement. Vous savez, si vous farfouillez un peu dans l'histoire d'autres très belles figures, vous serez surpris. Si vous regardiez, par exemple, les vrais comportements d'une belle figure qui est Ho Chi Minh, ça ne rigolait pas quand il y avait une différence d'opinion. Si vous regardez ce qui s'est passé chez nos frères algériens, ça ne rigolait pas. Si vous regardez ce qui s'est passé chez nos frères cubains, ça ne rigolait pas. Nous avons quand même, grâce à cette organisation, c'est pour ça que nous y tenons beaucoup, pendant des décennies traversé des années de lutte armée, encore une fois, et où il y avait un nombre d'avis différents que vous ne pouvez pas imaginer. Mais nous avons tenu par... Nous sommes un en un. Plusieurs en un, je reviens à la question de la pluralité, de la diversité. Et nous sommes un peuple, nous ne sommes pas une organisation. Donc nous sommes une diversité, comme n'importe quel peuple. Et c'était ça le bras de fer. Et nous parlons pour nous-mêmes. Jusqu'au lancement des mouvements de résistance, des pays arabes avaient décidé de parler pour nous, à notre place. Je vous ai dit que l'OLP est en fin de course. C'est ce qui vient de se terminer. Au bout de décennies où les Arabes étaient fous furieux du fait que nous étions solidaires, mais personne ne parlait pour nous, commencent eux à parler pour nous. Quand je dis les Arabes, je parle des États. Si vous avez suivi les derniers développements, toutes les réunions, toutes les décisions, tout ce qui est en train d'être préparé par rapport à l'avenir de la Palestine, les Palestiniens ne sont même pas présents aux réunions. Ce qui est le signe le plus flagrant que l'OLP a fini sa mission. Aujourd'hui, il faut reprendre ça. Et je finirai par une sorte de sagesse populaire extraordinaire. Très souvent, les choses les plus simples et que vous entendez avec le peuple sont formidables d'intelligence et de perspicacité. À Beyrouth, quand nous étions en perpétuelle série de sièges, assiégés notamment par l'armée syrienne, et souvent l'armée syrienne avec l'armée israélienne ensemble, les gens disaient, les Arabes, en parlant du gouvernement, sont pour la Palestine, mais contre les Palestiniens. C'est la chose la plus profonde qui a été dite sur cette relation. pour la Palestine comme une carte dans leurs mains, parce qu'elle est très lourde, elle pèse. Contre les Palestiniens en tant qu'acteurs et maîtres de leur propre sort. Nous sommes de nouveau là. La trahison, le chef, l'Oscar de la trahison, je peux vous le dire, est aux mains en ce moment des Émirats Arabes Unis. Les Émirats Arabes Unis, vous savez, parfois il y a des petits détails qui disent beaucoup de choses. Les Émirats Arabes Unis, au début de la guerre de Gaza, quand on a commencé à avoir les premiers milliers de morts, hein, par quelques-uns, et qu'on avait une espèce d'embargo sur l'alimentaire et les produits de santé, les produits médicaux. Les Émirats Arabes Unis chargent 3 avions de produits médicaux et les envoient de chez eux à l'aéroport de Lod à Tel Aviv, en disant au chef du gouvernement palestinien à l'époque, écoute, les avions sont à Lod, allez les prendre des Israéliens. Allez vous faire distribuer par l'occupant les moyens pour survivre. On n'a jamais été les prendre. Voilà. Et j'en passe sur ce qui est devenu après la politique de ce pays. C'est des pays qui rêvent enfin d'avoir une forme d'existence. C'est des pays qui dans lesquels l'artificiel est quand même... À part l'Arabie Saoudite, hein, qui est un pays qui a une société réelle. Et le Koweït a pris coup parce que ça s'est construit. Mais le reste, je ne dis pas que ça n'existe pas. Il y a des gens dans ces pays, mais ce n'est pas des pays. Ce n'est pas des régions, c'est pas ça comme vous voulez. Mais ils se sont retrouvés assis quand même sur de gigantesques fortunes de gaz et de pétrole. Et regardez aujourd'hui la façon dont cette... En même temps, ces malédictions, cette alliance idéale entre eux et les Américains est en train d'aboutir au moment où l'empire américain est au point le plus faible de son histoire. Jamais, jamais, jamais les États-Unis n'ont été dans cet état de faiblesse qu'aujourd'hui. Et ils ont, à coup de terreur et de grossièreté mentale, je veux dire, réussi à recréer l'empire perse. Aujourd'hui, il y a une gigantesque puissance qui peut être perdante. Qu'on ait de la sympathie pour ce régime ou pas, c'est pas de cela qu'il s'agit. Mais aujourd'hui, il y a un nouveau maître impérial qui est l'Empire perse, qui n'a jamais arrêté de se rêver en Empire perse, et à qui les Américains ont donné accès à cette nouvelle position. Écoutez, on est dans une succession d'aberrations. Il y a 2 mois, les allers-retours à travers le détroit de Hormuz étaient gratuites. Trump déclenche la guerre, les Iraniens disent, bon, il va y avoir des droits de passage. Il perd la guerre, contrairement à ce qu'il raconte, mais il dit, mais vous savez, il n'y a pas de droits de passage. Les Iraniens répondent, c'est vous dire le niveau auquel les choses se passent, c'est inquiétant. Les Iraniens répondent en disant, ce n'est pas un droit de passage, c'est des frais techniques. Et Trump dit, ah oui, les frais techniques, oui, mais pas de droit de passage. Il a suffi de changer le nom pour donner à cet État qui était soi-disant un État vraiment mis à l'index de la planète des moyens, et ainsi de suite. Donc nous sommes dans une phase quand même très, très, très, très mouvementée, très changeante. Et ça a été une de mes grandes difficultés pour le dictionnaire, de travailler en parallèle à des évolutions en cours. Il n'y avait pas le recul pour dire voilà comment ça s'est terminé, voilà ce qu'on peut... Aucune conclusion. Mais en même temps, moi, je peux l'avouer, j'adore les livres qui n'arrivent pas à conclure, et qui reste dans le mouvement.
1: C'est réussi.
2: Je reste dans le mouvement.

0: Rivière, mais aussi Leïla Chaïd, qui nous a quittés il y a peu de temps, et que j'avais vu moi, dans un meeting il y a fort longtemps à Toulouse, et qui dégageait une énergie considérable. Et je voulais vous faire réagir sur ces deux personnes, comme après je vous ferai réagir sur deux personnes importantes aussi dans votre dictionnaire. C'est Mahmoud Darwish, vous en avez un peu parlé tout à l'heure, et Édouard Saïd,
1: bien sûr. Notamment. Là, ce sont, mis à part le rôle qu'ils ont, René, en tant que journaliste d'enquête formidable, Leïla, qui était une militante palestinienne de premier ordre, c'est une histoire d'amitié avant tout. Hein. Ce sont deux très, très grands amis qui sont partis, et qui m'ont été très très chers, qui ont toujours été avec moi. J'utilise souvent l'expression, il y a une expression en arabe très belle, qui est Sadiq al-Omr, qui est l'ami d'une vie. C'est-à-dire celui qui marche avec vous pendant toute votre vie. Ce sont deux grands amis d'une vie qui sont partis. René est parti dans la maladie et ça a été très, très dur de le regarder comme cela, parce que c'était une magnifique, magnifique bonhomme. Et Leïla est partie par sa propre décision. On a souvent dit qu'elle a été la victime de ce qui se passait à Gaza. C'est totalement faux. Elle allait très mal, comme nous tous, par rapport à Gaza. Leïla a été une guerrière, une lutteuse. Et c'est pas ça qui l'aurait fait partir. Elle est partie devant une sorte de vision extrêmement lucide de ce que devenait notre monde. Leïla est partie de façon souveraine, debout, en claquant la porte. Ça n'a rien à voir avec ce qu'on dit en ce moment, c'est la victime du génocide. Non, non, c'est pas. Elle se battait contre le génocide. Mais à un moment, la vision du monde et la vision de ce qui se passait en Palestine est devenue non pas intolérable, mais a suscité chez elle un refus. Et je dis encore une fois, c'est une mort qui est un acte souverain de se lever, de claquer la porte. Sortir. Nous en sommes à ce jour encore vraiment très, très, très, très, très, non pas secoués, mais très démunis. C'est une perte formidable. Et encore une fois, un personnage de générosité et de fou rire. Ça, vous le saviez certainement, parce qu'elle riait beaucoup, même dans les entretiens et les débats. Et d'une générosité humaine exceptionnelle. Moi, c'est une amie que j'ai connue, j'avais 22 ans, elle avait 20 ans. On a tout fait ensemble, la revue, tout, vraiment tout. Et voilà, elle est partie, moi j'avais 79, elle 77. Ça vous donne une idée de la durée de cette amitié. Voilà, sinon pour les deux autres. Les deux autres, là encore, il y a eu de l'amitié. Mahmoud a été une amitié exceptionnelle, et moi, j'estime, ça a été un des plus beaux cadeaux que la vie m'a fait, et notamment d'avoir pendant 27, 28 ans, non seulement été en tant qu'ami en contact quotidien avec lui, mais d'avoir pendant 28 ans été dans son œuvre tous les jours. Ce que j'ai traduit, c'est quasiment l'intégralité de l'œuvre poétique. Et ça nous a beaucoup, beaucoup, beaucoup, beaucoup liés. Mahmoud était un prince, il n'y a pas d'autre terme. Je le sens au niveau humain, vraiment un prince. Et d'un don, mais ça c'est inexplicable, les génies poétiques. Peut-être que les critiques littéraires vous feront des tableaux, mais ça se passe ailleurs. Dans ma relation à moi avec lui, c'est un homme quand même qui faisait des récitals où il y avait 20, 30, 40 000 personnes. Je ne sais pas s'il y a beaucoup de poètes.

0: qui ont ce type de séances oratoires et de déclamations. Moi, c'était un rapport que Mahmoud lisait le monde, et comme nous étions quand même très, très palestiniens et quasiment de la même ville en plus, c'est aussi mon intimité profonde. Mais ça, c'est mon plan personnel, mon rapport personnel à l'œuvre. Et j'ai probablement fait la traduction un peu, sans me rendre compte, avec les échos de cette intimité-là. C'est ce qui fait... C'est très mystérieux. Hein. Ne connaissant pas le français, Darwish, quand il entendait mes poèmes, ses poèmes, mes traductions, me disait, tu sais, j'entends ma poésie. Il n'entendait pas, c'est pas qu'il traduisait. Il y avait quelque part, probablement, hein, des vibrations, je ne sais pas quoi, quelque chose de très mystérieux, qui lui donnait le sentiment que ça y était, que sa poésie avait traversé d'une langue à une autre. Et ça, c'est parmi les énormes cadeaux qu'il m'a fait. En plus, je veux ajouter, Mahmoud était un personnage extrêmement drôle. Extrêmement drôle. Avec une finesse d'esprit qu'on ne peut pas imaginer. Ça aussi, c'était très important dans la relation. Mais par rapport à son peuple, il l'a porté de son territoire dans le monde. C'est une œuvre qui a porté la Palestine dans l'univers. Et ça, c'est un don, c'est-à-dire un présent fait à son peuple exceptionnel. Et il est porté par un poète exceptionnel, tout le monde le dit maintenant, il est considéré probablement comme le plus grand poète arabe du siècle dernier. Edward, c'est une autre histoire. Edward était également un ami, un charmeur de premier ordre. Il fallait le voir, hein. Non, il pouvait retourner une salle de conférence en trois phrases. Je raconte un épisode d'ailleurs un peu de ses effets de charme. C'était un pianiste de concert, en même temps un grand professeur de littérature comparée. Très, très, très grande culture universelle. Un Américain qui avait une culture très européenne également. Ça a beaucoup joué, c'est très important. Qui n'était pas typique des professeurs d'université américains. Et qui, pour les Palestiniens, a représenté un peu dans un triangle idyllique. Et ça a fonctionné comme ça. Hein. Vous aviez le chef de guerre qui était Arafat. Vous avez le poète de la tribu palestinienne qui était Darwish. Vous aviez le penseur de la tribu qui était Saïd. C'est un triangle qui a très très bien fonctionné. Et que tous les Palestiniens, mais vraiment à très large échelle, quand je dis tout, ont pris à leur charge. Edward était celui qui pensait comme eux, Mahmoud celui qui disait ce qu'il voulait dire, Arafat qui faisait la politique qu'il fallait faire. C'est un triangle magique. Les trois sont partis. Je pense que ça fait partie de l'impasse actuelle de l'OLP. Ça fait partie du moment où ça s'est bloqué. Ce sont trois grandes voies très importantes. Bien sûr, les œuvres restent, mais ce n'est pas la même chose. Je voudrais juste une dernière chose avant qu'on discute. Ce dictionnaire, je vous lis un peu, non pas pour vous dire voilà comment il faudrait le lire, mais pour vous dire la surprise que moi-même j'ai eue. Dans tous les dictionnaires, vous avez la capacité de jouer. C'est-à-dire, selon les entrées, selon les lettres, d'aller là ou là-bas, de revenir là. Il y a une espèce de promenade entre des... Je l'ai écrit, bien sûr, dans la douleur, ce qui se passait, mais en même temps avec l'idée qu'il fallait que je le fasse. Il fallait dire ce qu'il n'y avait pas dans le premier dictionnaire. Ce n'est pas le premier qui est mis à jour, hein. C'est un autre dictionnaire. Mais il s'est fait, je l'ai construit ou bâti, si vous voulez, un peu comme je le sentais. la grande et belle surprise que j'ai eue, c'est qu'après la sortie, plusieurs lecteurs m'ont dit, tu sais, c'est incroyable ce qui s'est passé. J'ai dit, qu'est-ce qui s'est incroyable? Ils m'ont dit, on a commencé à la lettre A, et on a tout lu dans l'ordre, comme si c'était un livre d'une traite. C'était pas, honnêtement, c'était, je ne l'ai pas construit comme ça. Qu'est-ce qui a fait cette unité? Et qu'est-ce qui fait que beaucoup de lecteurs m'ont dit, on n'a pas pu, comme d'habitude, dire, bon là, on va passer de la lettre B à la lettre E, puis on reviendra vers le F. Tous m'ont dit, on l'a lu dans l'ordre. Je me suis dit, sans y avoir vraiment été conscient, sans en avoir été conscient, tu as construit un édifice qui se tient. C'est comme si j'avais pu, dans cette situation où tout est en train de s'écrouler, bâtir une construction qui se tienne et qui est utile parce qu'elle se tient. J'arrête, je ne vais pas faire des compliments pour mon travail, mais je dois vous dire que quand même ça m'a fait un énorme plaisir et une très belle surprise à l'arrivée. Voilà.
1: Bien, merci Elias Sambra qui va dédicacer son ouvrage donc de suite. Merci à vous d'être venus si nombreux. Vous pourrez retrouver cette rencontre dans les podcasts d'Ombre Blanche. N'hésitez pas à les consulter dans quelques temps. Grâce à nos amis d'ailleurs de Radio Radio, sans qui ces podcasts n'existeraient pas. Je vous souhaite une excellente soirée. D'ici une prochaine rencontre, portez-vous bien.
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3: Niveau, c'est une bergerie sur le Causse, à côté de Gramat, dans le département du Lot. C'est un nouveau lieu dans lequel les amateurs de musique électronique expérimentale ont installé des canapés, des lampes de chevet, des napperons et un bon gros système son pour accueillir tout type d'artistes de la scène expérimentale de France et d'ailleurs. Niveau, c'est un événement par mois environ, 4 à 5 projets par soirée, suivi de DJ sets ou de propositions plus spontanées. Niveau, c'est 10 euros si tu peux, afin de nous aider à supporter les artistes ainsi qu'une adhésion à prix libre pour soutenir le développement du lieu. Prix libre, bien sûr, mais conscient. Mangerie et abreuvoir sur place en circuit court pour favoriser le territoire. Niveau, c'est aussi une distro de cassettes, vinyles et bouquins d'artistes indépendants que vous pouvez d'ailleurs retrouver sur le site dolin427.org/niveau. Le lieu dispose d'un espace camping pour dormir sur place et une équipe aux petits soins pour assurer le fonctionnement. Les soirées commencent généralement vers 19h et les concerts vers 21h. Sur place, nous acceptons la carte bancaire, mais malheureusement pas nos amis les bêtes, car la faune sauvage est bien présente. Retrouvez toutes ces infos sur le site www.dolin427.org/niveau. Pour la soirée du 3 octobre, c'est le collectif Axe du Mal qui débarque de Suisse, composé de Zippy, Bob Zeder, Idal, Takemo et Monsieur Connard. Ce sera donc une soirée hip-hop déviant, basse mutant, avec également deux artistes plus locales, Milly Milly, rappeuse rouergate, et Dakota, un beatmaker de Villefranche-de-Rouergue. Encore une fois, retrouvez toutes ces infos sur le site dolin427.org/niveau. Venez nous voir, nous rencontrer et découvrir ce lieu. À bientôt!

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7: Saint-Martin du Larzac. C'est la maison là à côté de laquelle on s'est garé, c'est là où je suis né. Il y a de ça presque 40 ans. Enfin si, quand vous allez écouter l'émission, ça fera 40 ans. C'est pour la saison prochaine. Et voilà, et du coup je vais vous amener autour de chez moi, on va dire. Même si c'est plus chez moi, mais c'est mon chez moi de cœur. Et ma mère habite encore ici, ils ont des brebis, mon petit frère est installé en GAEC avec eux. À la ferme en dessous, à laquelle on va passer, au Baume. Et voilà, ils ont des brebis laitières, et ils font le lait, plus pour Roquefort, à force, mais ils font le lait pour une coopérative, les bergers du Larzac.
8: Et donc tu as des souvenirs
7: Là, dans les buis, j'ai fait des cabanes, oui, bien sûr. C'est ici que j'ai bartacégé, j'étais au cul des brebis et tout ça. Petit, oui.
8: Donc, auditeurs, auditrices, bienvenue pour cette carte postale sonore sur le plateau du Larzac. En compagnie de Nico, Alex, Hugo, Sofia
7: et Milo.
8: Et Milo. Voilà, qui d'ailleurs travaille autour de Radio Larzac, qui est située sur la ville de Millau. Mais je vous laisse découvrir avec vos oreilles ce paysage sonore unique en Europe. Faut-il le préciser, le plateau du Larzac, c'est quelque chose

0: passe par notre terre, on prend la poussière. Là-bas.
1: Village,
0: c'est
1: le bout qu'on revient après.
0: Oui, d'accord.

des oiseaux, du vent. Nous sommes situés à 780 mètres d'altitude. Plateau du Larzac aux confins du climat méditerranéen qui apporte ce souffle salvateur qui dégage les nuages. Et de l'autre côté, c'est le climat océanique.

0: Alex, qu'est-ce qui t'a donné envie de faire de la radio ?
1: Déjà, j'ai beaucoup écouté la radio dans ma vie. Et je pense que c'est ça qui m'a donné envie de faire de la radio. Et du coup, il y a un moment, je me suis acheté un enregistreur, j'ai commencé à glaner des sons, à faire des petites créations sonores et au fur et à mesure de rencontrer les gens qui faisaient de la radio. Et voilà. Et en fait, j'y avais même pas pensé, quoi. C'était même pas. Mais quand j'ai commencé à faire de la radio et travailler dans la radio, ça m'a paru super naturel, quoi.
0: Et au niveau du son, je suppose que tu es sensible au son. Et parmi les sons auxquels tu es sensible, lequel t'a le plus marqué ?
1: Oh bah c'est les sons de la nature, hein, effectivement. Moi, j'ai grandi à la montagne. Donc, tous les sons des oiseaux, les sons de la montagne aussi, qui craquent. Ça, c'est un souvenir d'enfance bien présent. Et puis, j'aime le vent aussi. Alors, les micros n'aiment pas trop le vent, mais moi, j'aime le vent. C'est un rapport physique au dehors que j'aime bien.
0: Et là, auditeur, je vous propose d'écouter l'ambiance générale.

0: Ouais, c'est pas mal, hein. Et toi, Hugo, quel est ton premier souvenir radiophonique qui t'a marqué?
1: Mon tout premier souvenir radiophonique. Waouh, tu me poses une colle, là. C'est ma grand-mère qui écoute son petit boîtier radio en permanence le soir pour s'endormir. Et elle a toujours la radio allumée. Ouais, ça va être mon premier souvenir parce que j'ai pas mal été avec ma grand-mère.
0: Et toi, Sophia?
2: Mon premier souvenir? Je crois que c'est mon père qui écoutait le journal radio le matin avant que je parte pour aller au lycée. Le journal de 6h45. Donc j'ai le souvenir d'être dans ma chambre en train de me lever et tout. Et lui qui était déjà en train de se préparer pour sortir. Et j'entendais plutôt le générique du journal radio depuis ma chambre.
0: Là, c'est un générique différent.
2: C'est ça. Plus naturel.
0: Alors, on a traversé une... Comment ça se nomme, là, ces massifs de buis?
3: Alors, ça a été taillé par l'humain. C'était pour faire transhumer les troupeaux à l'époque et puis les bergers. On appelle ça une buissière ou une buissière. C'est un chemin taillé au milieu des buis, comme un tunnel végétal, on va dire. On a traversé ça et là on arrive à la ferme des Baumes. Et nous on va bifurquer dans un ravin. On va arriver à mi-parcours à une source qui après va aller se jeter plus loin dans la rivière d'Ourbi, au pied du plateau du Larzac, entre le Larzac et le Cosnoir. J'ai arpenté ces coins-là pendant un moment.
0: Et pour rien au monde, tu quitterais cette région?
3: En y réfléchissant, j'ai tout ce qui me convient. Donc non, j'ai pas forcément l'envie. Enfin, je vais voir ailleurs de temps en temps, je me balade quand même, je suis pas scotché à mon plateau. Mais il y a un truc fort sur cette terre qui fait qu'on s'y sent bien et que aussi avec les histoires de lutte du Larzac et de gens qui sont venus pour défendre des terres et plein de choses, en fait il y a beaucoup de gens qui viennent ici. Et qui nous nourrissent aussi. Et finalement, il y a un équilibre ici entre les choses que nous apportent les gens de l'extérieur et ce qu'on vit au quotidien, les circuits courts, le bien manger, le bien vivre, la nature qui nous entoure. Et pourquoi aller chercher ailleurs ce qu'on a chez nous? Voilà.
0: Tout à fait, surtout avec ce paysage qui est en train de se dévoiler à vos oreilles.

0: changé de versant, du versant sud au versant nord. Un versant plus humide, avec beaucoup de mousse, de fleurs, une forêt de pins maritimes. C'est cela ?
1: C'est ça, mais ça va se transformer. Il y a aussi beaucoup de noisetiers. En bas, on aura des hêtres. On va vraiment changer de végétation. Et là, il y a une petite faille qui est dans la roche, qui est en train de s'ouvrir gentiment. Il faudrait revenir dans 5000 ans, voir. Ouais. Et ça va s'agrandir.
0: Parce que le Larzac, c'est un massif calcaire.
1: Ouais, karstique. Ouais. Et c'est une éponge. Donc l'eau qui tombe sur le Causse, elle reste pas. Elle descend en dessous. C'est un vrai gruyère dessous. C'est rempli de nappes et ça alimente les sources qui viennent se jeter, qui alimentent les rivières en bas et qui abreuvent les gens dans la vallée. Donc il y a plusieurs rivières. Ici, c'est notamment la Dourbie. Mais il y a, de l'autre côté du plateau, il y a d'autres petites rivières, le Cernon, tout ça, qui viennent après se jeter dans le Tarn.
0: Et comment te positionnes-tu par rapport au tourisme ? Est-ce qu'ici, il est, comment dire, contenu ? Par rapport aux gorges du Tarn et de la Jonte, où on peut estimer que c'est du surtourisme?
1: Ouais, non, ici c'est plutôt contenu, c'est un truc de niche, c'est peut-être pour ça que c'est encore aussi préservé. Effectivement, il y a du monde dans la vallée du Tarn, parce que c'est un peu emblématique et c'est beau la vallée du Tarn. Mais le plateau a aussi des trucs à offrir, mais c'est plus discret et ouais, il y a moins de monde. Ce qui explique aussi peut-être pourquoi c'est plus préservé.

0: Là-bas, c'est Montpellier-le-Vieux.
1: Ouais, on voit le chaos aux ruines uniforme de Montpellier-le-Vieux. Sur la droite, un peu plus loin, on devine aussi un chaos. On voit des roches qui dépassent un peu sur le fond de ciel bleu. Ça, à mon avis, c'est Nîmes-le-Vieux qui est plus sauvage, qui est plus loin. Et après, on voit une montagne qui domine vraiment en fond de paysage. Et je pense que c'est le mont Lozère, puisque le mont Aigoual, il doit être un peu plus sur notre droite. Et là, on ne le voit pas. Et puis surtout, il y a l'observatoire en dessus du mont Aigoual. Et là, on voit qu'il n'y a pas de construction. Donc c'est sans doute le mont Lozère qui culmine là-bas en face.
0: On est surpris par comment dire, la dimension de ces plateaux qui sont très peu habités. Et tu penses que c'est pour ces raisons qu'il y a une forte identité autour des luttes sociales ?
1: Bonne question. Est-ce que les luttes seraient liées au paysage et à la densité de population ? Y avait aussi, effectivement, si on prend ce rapport de densité de population, des décisions qui sont prises là-haut à Paris, qui vont décider de la vie de paysans ici sur le Causse, et de dire, de toute façon, ici, il n'y a rien, il n'y a que trois cailloux et deux brebis, donc on va pouvoir étendre le camp militaire. Et en fait, en étant ici, non, ici, ce n'était pas possible, parce qu'il y avait plus que trois brebis et deux cailloux. Donc peut-être qu'il y a un lien à ça. Et puis il y a un lien au territoire, que ce soit partout en France. Des projets de lutte, il y en a plein en ce moment partout sur le territoire. Les gens qui vivent sur un territoire, ils n'ont pas forcément envie que des décisions pour eux, pour leur vie, pour leur quotidien, soient prises par des gens un peu déconnectés de ce territoire. Dans les grandes instances parisiennes, voilà.
0: Moi, ta réflexion, elle me fait penser un peu à cette question souvent que je soumets. C'est-à-dire, pensez-vous que la nature nous permettrait-elle de dénouer notre asservissement au monde numérique, à la consommation ?
1: En tout cas, on est lié à la nature. De plus en plus, les gens s'en rapprochent. Effet Covid ou pas, je ne sais pas. Mais en tout cas, il y a toujours, encore pour moi, la différence, il y a l'homme et la nature. Et en fait, on fait complètement partie de l'environnement. Et il y a quand même un rapport de domination, l'humain, et puis le reste de la nature. Et en fait, il faudrait que ça se rééquilibre et qu'on soit au même niveau que tout le monde. Les arbres qui sont derrière nous, le vent qui est là, les animaux, tout le monde, on fait tous partie du même environnement. Et tout devrait être à égalité. Et il y a un gros déséquilibre qui s'est créé. Et il faudrait tendre à remettre les choses à leur place.
0: À leur place. D'accord. Mais moi, je pense que quand même, les gens qui vivent proches de la nature ont peut-être plus de, je dirais pas de respect, mais plus de recul, voilà, par rapport à ce mode de consommation, de voyage que l'on nous impose.
1: Peut-être parce qu'on est plus habitué à pouvoir s'échapper aussi plus facilement de notre quotidien, mais par la nature et l'environnement qui nous entoure, que par des distractions numériques. Virtuel. Donc oui, on est plus proche de la réalité parce que c'est palpable, c'est à côté de nous et ça fait partie de notre quotidien plus facilement, quoi.
0: En tous les cas, on l'entend, la nature sur ces chemins du Larzac sauvage.

0: Arbus. Elle est orange, elle a plein de petits points jaunes dans des carrés noirs. Elle fait
1: 5 cm.
0: Ouais, bien 5 cm, ouais.
2: Ouais, c'est rare d'en voir comme ça, des oranges jaunes.
1: Elle bouge pas.
0: C'est une belle composition avec toutes les fleurs autour. Dire qu'on serait peut-être dans un terrain militaire ici, on l'aurait pas vu. Si des gens s'étaient pas battus.
2: Oui.
1: Et on serait peut-être même pas là.
0: Non.
1: Enfin, on pourrait pas se promener ici.
2: Et Maïli, tu aimes toi là, te promener dans la nature?
3: Ouais.
2: Et est-ce que t'as un animal préféré?
3: Le panarou.
2: C'est quoi le panarou?
3: C'est comme un gros chat. Il a du blanc sur la tête, du noir, du marron et il est roux.
2: Et tu le trouves où?
3: Dans les forêts au sud de l'Himalaya.
2: Et comment sais-tu ça? Parce que tu peux donner ton âge s'il te plaît?
3: 7 ans, j'ai 7 ans.
2: Et comment tu le sais tout ça?
3: Avec l'école, on a fait des exposés. Moi, j'ai choisi cet animal. Et on est allé chercher un livre à la médiathèque. Et c'est comme ça que j'ai tout su.
2: Et à part le panarou, le plateau du Larzac, c'est quoi qui te plaît ici?
3: La nature.
2: Ben, réponse courte et précise. La nature. Bon, alors on va où, là, maintenant?
3: Retourne au point de départ.
2: Ok, merci.
0: Attention aux pieds.
2: Ah, ça, je crois que c'est de l'arnica.

Au-delà du fait que ce territoire est marqué par la nature, il y a cette idée de volume. C'est-à-dire qu'à 360 degrés, le plateau, des lignes de crête, laissant apparaître des failles où s'écoulent les gorges du Tarn, de la Jonte, de la Dorbie. Et donc, c'est un peu une vision infinie. La ligne d'horizon, c'est le plateau recouvert par ces forêts de buis, de conifères, de chênes. Et il semble se confondre parfois avec le ciel. degrés, sans une habitation, sans une ligne à haute tension. L'horizon est nature. La nature est infinie. Enfin, infinie, mais si fragile. Sur les sentiers du Larzac, hache.

0: tombe donc sur une chapelle militante.
1: Bah oui, c'est la chapelle de Saint-Martin sur le Larzac. Et à l'intérieur, il y a des livres qui retracent un peu l'histoire du Larzac, une expo aussi. Alors il y a des fabuleux vitraux en forme de sabots de brebis, faits par un vitrailliste mis à voix, Claude Bayon. Et donc là, il y a le journal du Larzac, il y a des revues, le Larzac s'affiche, Larzac Terre de Lutte, les prix sont affichés, il y a une petite...
0: Ah, c'est super parce qu'en fait, il y a pas... voilà, les gens me donnent...
1: Voilà, ils se servent, en libre accès, quoi. En libre accès, quoi.
0: D'accord.
1: Des cartes postales.
0: Le militantisme est partout autour du Larzac, quoi.
1: Il est partout, de toute façon, il faut qu'il soit partout.

0: Et oui, ils ont
1: chacun
0: leur voix.
1: Ouais. Même leur syllabe.
0: Donc ici, c'est plutôt tradition fromagère que viande.
2: Oui, oui, par essence, sur le Larzac, il y avait beaucoup de troupeaux au vin et le lait était vendu à Roquefort pour la fabrication du Roquefort. Ça, c'était le modèle qui a duré pendant très très longtemps. Et depuis une dizaine, vingtaine d'années sur l'Arzac, il y en a plein qui sont sortis de la livraison de lait à Roquefort parce qu'il y avait beaucoup de contraintes. Il fallait des... Là, ils sont contents de trouver des vieilles bergeries comme ça, en pierre, avec la voûte, pour faire des pubs pour Roquefort. Mais par contre, pour faire du lait, ils t'imposent des trucs en plastique, des salles de traite aseptisées, et voilà, pas de bactéries, pas de microbes, rien. Mais ils sont quand même contents de trouver, pour faire les jolies photos cartes postales, des vieilles...
0: Greenwashing.
2: Ouais, voilà. Des vieilles bergeries en Lauze. Et puis, ce qu'il y a, c'est qu'il y a trois catégories de lait pour Roquefort. Il y a catégorie A, ton lait est transformé en Roquefort, donc il est payé tant le litre. Après, catégorie B, c'est les produits diversifiés, parce que Roquefort Société, c'est Lactalis. Et du coup, il y a aussi la feta, il y a aussi plein de produits dérivés. Voilà. Donc là, il est payé moins cher. Et après, quand ils ont trop de lait, et comme il y a beaucoup de bassins de ovins et surtout Requista, qu'on appelle les usines à lait là-bas, où il n'y a que des troupeaux et des énormes troupeaux, en fait, il y a beaucoup de périodes de l'année où il y a trop de lait, et du coup, ils transforment ça en poudre de lait. Voilà. Pour les moments où il y a moins de lait. Et ça, ils te le payent moins cher. Mais après, la poudre lait, ils la retransforment en lait, et ils font du roquefort avec. Donc ils font la culbute. Donc voilà, force de contraintes et puis de pas traiter les éleveurs comme il faudrait, de trop leur demander de normes.

0: Merci pour cette carte postale sonore autour de ce merveilleux parcours que nous avons fait autour de ce hameau.
1: Saint-Martin-du-Larzac.
0: Qui n'existerait pas, Sophia, m'as-tu dit?
2: On n'aurait pas pu faire cette rando aujourd'hui s'il n'y avait pas eu des gens qui ont lutté il y a 40 ans pour garder cette terre libre et ouverte à tout le monde.
0: Voilà, ouais, sinon, accessible.
1: La carte postale sonore, elle aurait été différente, quoi.
2: Elle aurait été avec des tirs de canon.
0: Voilà, donc à méditer à l'heure actuelle où on trouve que les mouvements écologistes sont des mouvements terroristes. Donc merci pour cette balade au grand air, au grand vent du plateau du Larzac, situé à 800 mètres d'altitude et 360 degrés autour de vous, la nature. À bientôt. Sentir, ressentir la musique de la nature. Ressentir, entendre. La semaine prochaine, je viendrai donc vous rechercher pour une nouvelle édition du programme H1000 sur votre radio. 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

0: Allez, on va finir par une chronique littéraire. Comme ça, c'est bien, un petit livre avant de partir en vacances. C'est idéal avec ce livre Road Movie qui ressort.
1: Road Movie USA.
0: Ah, bien sûr, Road Movie.
1: Qui ressort, oui, qui était sorti en 2011 chez Hoboken et qui est une réédition à la fois corrigée, augmentée, réactualisée. Coécrit par Jean-Baptiste Toré, qu'on connaît très bien ici, et par Bernard Benoliel, qu'on connaît moins, qui a été critique au Cahier du cinéma, essayiste, il a écrit quelques livres, notamment en 2025 est sorti, alors je ne sais pas si c'était l'ouvrage qu'il avait écrit pour les Cahiers sur Clint Eastwood, mais qui est ressorti là en gros pavé en décembre 2025 sur Clint Eastwood. Et puis il travaille à la Cinémathèque française à Paris depuis très longtemps. Voilà. Et alors, pour ceux qui écouteront l'émission en direct jeudi à 19h, si je ne dis pas de bêtises, alors voilà, il y aura une rencontre à Ombre Blanche autour du livre à 18h. Voilà, je sais que la radio enregistre toutes les rencontres, donc vous pourrez l'écouter sur la radio. Et puis il y aura une présentation d'un film au cinéma à l'American Cosmographe à 20h30, avec un choix fait en collaboration avec Bernard Benoliel, parce qu'il n'y aura pas Jean-Baptiste Toré. Et le film qui a été choisi, c'est Wendy et Lucy de Kelly Richards, voilà, qui est évoqué dans cet ouvrage. Et donc, alors tu parlais pour les vacances, alors c'est pas un livre de poche, hein, c'est un livre qui est un gros livre, mais bon, si vous partez en train, en voiture, à pied ou à vélo, sur les routes de France ou ailleurs, c'est, je pense, le bon livre. Et comme toujours, alors connaissant pas l'écriture de Bernard Benoliel, on retrouve par moments, me semble-t-il, quand même, le style Toré et le choix aussi des films. C'est vraiment un livre qui se lit, c'est très, très facile à lire. C'est à la fois pointu mais lisible, intelligent et intelligible. Enfin, c'est tout ce qu'on demande aussi à un ouvrage qui aborde, quand on fait un essai, je veux dire, là, en l'occurrence, sur le road movie, genre typiquement américain, même si ici et là on peut trouver l'équivalent, même en France, je pense. Voilà, qui est né aussi de l'histoire des États-Unis. Et franchement, c'est un livre d'une clarté. On peut ne pas d'accord aussi hein, sur certains thèmes abordés, comment c'est abordé, comment c'est analysé. Mais je trouve que voilà, c'est un livre remarquable qui va à la fois de ce qu'a représenté le road movie. Alors, le western est très peu représenté, qui en soi, si on parle de la conquête de l'Ouest, d'ailleurs la conquête de l'Ouest est évoquée, effectivement quand les premiers migrants arrivent et puis qu'ils vont dépasser, partir de l'Est vers l'Ouest, donc voilà, donc il y a vraiment le road movie de fait, le western est un road movie. Et effectivement, ça ne tarde pas beaucoup, mais le premier film qu'ils évoquent dans cet ouvrage, qui pourrait sembler étonnant, mais en lisant ces pages, c'est Le Magicien d'Oz. Et effectivement, c'est assez intriguant, et je comprends pourquoi il le met, parce qu'il y a une histoire de route à un moment donné dans le monde Oz, mais surtout que Dorothée cherche à quitter un endroit pour un monde meilleur, peut-être. Et voilà, et donc ils expliquent tout ça, cette vérité d'aller voir ailleurs, tout en reconnaissant que si on était resté, on aurait été tout aussi accompli. Il y a l'idée du road movie dans les années 70 comme un lieu plutôt d'introspection aussi d'une Amérique qui va mal, à la différence d'avant, il y avait une vérité aussi d'une Amérique, que ce soit chez Capra, avec New York, Miami ou d'autres, de faire communauté, peuple, une espèce de peut-être une image un peu idéalisée de la communauté américaine, comme s'il y aurait un seul peuple, ce qui est, je pense, pas tout à fait juste. Et puis l'Amérique qui, après, dans les années 70, c'est un côté déceptif, introspectif, où le road movie, en fait, était plus une analyse individuelle, je dirais, des personnes à la recherche de quelque chose de personnel. Voilà. Et puis, le livre va évoquer aussi d'autres, même le cartoon, par exemple, avec Bip Bip le Coyote, des choses comme ça, ou notamment à travers, alors c'est peut-être ça, comme n'ai pas lu la version de 2011, sur le road movie féminin. Donc, il évoque Vanda, notamment River of Glass et Wendy et Lucy de Kelly Richards. Donc, c'est vrai que Vanda, elle part sur la route, effectivement, qui est une femme qui essaie de s'émanciper, de se
0: Barbara
1: libérer.
0: Barbara Loden.
1: Voilà, et qui est vrai qu'il y a un film sur la route aussi, et puis parfois la route elle est empêchée, comme dans Wendy et Lucy, où à un moment elle va s'immobiliser. Donc voilà, ça évoque beaucoup, beaucoup de choses. On pourrait se poser la question du road movie aujourd'hui, effectivement, depuis 20-30 ans. Et l'évoquer, donc je parlais de Kelly Richards, mais ils évoquent aussi notamment Gus Van Sant. C'est vrai que Jerry, quelque part, c'est un road movie à pied dans le désert, une quête existentielle, métaphysique. Voilà, non, c'est un ouvrage vraiment passionnant. Et comme je disais souvent, c'est vrai que trouver des essais où, quand on les lit, on n'est pas perdu, il n'y a pas un jargon universitaire qui ne
0: m'intéresse pas. On l'a interviewé plusieurs fois avec Fred et on en avait même parlé avec lui. Moi, j'en avais parlé. Il a vraiment changé son style d'écriture, je pense, Jean-Baptiste Torré. Il a quitté le côté un peu universitaire. Le Dario Argento, par exemple, qui est, à mon avis, l'un des livres les plus complexes et les moins compréhensibles qu'il a écrit. Il a changé tout ça et je trouve que là, il est, comme tu dis, il est beaucoup plus lisible, beaucoup plus compréhensif pour un plus grand nombre. Et ça reste quand même ça, le cinéma, quoi. C'est de parler quand même à tout le monde, quoi, tu vois, de ne pas en faire une élite absolue. Voilà, donc moi, je trouve qu'il est, de livre en livre, il s'améliore, hein, Torré, à ce niveau-là.
1: Et Benoliel aussi, je ne connais pas sa plume, donc je ne peux pas comparer.
0: Ouais,
1: en tout cas,
0: plus, Benoliel,
1: c'est un vrai plaisir de lecture, cet essai. Et en plus, donc, remercie aussi Magnani Édition et Julien Magny, qui est le fondateur, qu'on avait rencontré quand on avait présenté qu'il était Verte Ma Vallée, qui était un recueil des critiques de Jean-Baptiste Torré, ouais. Et quelqu'un qui, en fait, son édition publiait que de la BD. De la BD indépendante, particulière, voilà, tricolorée. Et Julien, étant cinéphile, s'est lancé dans l'édition ou la réédition de certains livres, mais il a édité, notamment le dernier livre Back to the Bone sur Carpenter, écrit par Jean-Baptiste Torré. Le dernier entretien que Michel Simon a accordé, c'est à Julien Magny dans Go West. Hein, où il y a le dernier entretien que vous pouvez lire, ça commence par l'entretien de Michel Simon. Et après, il a republié certains entretiens de Simon avec des réalisateurs. Donc voilà, et puis lui continue à faire des BD à côté qui sont toujours en lien avec le cinéma, notamment le dernier qui s'appelle Midnight Driver, qu'il est venu présenter à Ombre Blanche ici à Toulouse. Et comme il fait un ciné-club aussi à Paris, au Brady, où il choisit des films, on fait la même chose ici à Toulouse. Et récemment, donc, on a fait... En parallèle avec sa BD Midnight Driver, trouver un film, les droits, la disponibilité et tout ça. On avait passé Drive, parce qu'il y a quelques planches dans ce livre qui font penser à Drive. Donc voilà, et c'est un passionné. Et ça fait du bien aussi de s'engager dans ce genre d'ouvrage. Donc cette réédition de Road Movie USA, écrit par Jean-Baptiste Torré et Bernard Benoît aux éditions Magnani, est un très beau livre. 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

Allez, moi, je vais vous parler de Peter Collinson, réalisateur britannique qui est mort en 1980. Il avait à peine 41 ou 42 ans. Personnage fantasque, complètement égocentrique, qui a démarré sa carrière par le documentaire et qui, à partir de 67, a fait toute une série de films dont certains ont été des succès. Le plus connu de sa filmographie, c'est bien sûr L'Ours Bar, Italian Job, qu'il a fait avec Michael Caine. Film complètement fou qui raconte l'histoire d'un braquage au cœur de la ville de Turin où donc des braqueurs font sortir l'or à travers trois mini Austin servis par une excellente musique de Quincy Jones. Le film a été un gros succès, le plus gros d'ailleurs de la carrière très inégale de Peter Collinson. Alors Peter Collinson, on connaissait mal ce réalisateur, et grâce à Eric Peretti qui intervient dans les bonus de La Chasse sanglante. Chasse sanglante, donc film qu'il a fait en 1974, qui sort pour la première fois en Blu-ray en France grâce au Chat qui fume, est allé rencontrer la veuve de Peter Collinson, et on en sait mieux un petit peu sur ce personnage complètement fou qu'était Collinson, quelqu'un qui avait besoin de beaucoup d'argent, qui vivait dans un luxe absolument dingue. Il était propriétaire d'un grand domaine, d'un manoir en Angleterre. Il aimait les belles voitures, les beaux vêtements. Et c'est pour ça aussi, ça nous permet de comprendre pourquoi Peter Collinson a autant tourné et a enchaîné les films et voir les mauvais films, parce que j'ai eu la chance d'en voir quelques-uns, et c'est vrai qu'à partir des Baroudeurs, film avec Charles Bronson, il va beaucoup tourner, et des films qui sont quand même certains très inégaux. Je pense au Colt au soleil, ou Dix petits nègres aussi, la version de 74, La nuit de la peur, donc La rage au cœur avec Oliver Reed aussi, qui est un polar extrêmement, extrêmement moyen. Même si c'est quelqu'un qui avait quand même un sens aiguisé de la mise en scène, il était peu regardant sur les scripts qu'on lui fournissait, et il a fait comme ça des films qui étaient souvent des coproductions européennes ou avec une rapidité, une exécution des fois qui s'avérait un petit peu bâclée. Alors La Chasse sanglante, il le fait en 1974, c'est une coproduction entre l'Espagne et la Suisse. Le scénario à la base aurait pu être intéressant, c'est une espèce de relecture des Chasses du Comte Zarok. C'est trois vétérans du Vietnam qui sont joués par Peter Fonda, John Philip Lowe et Richard Lynch, qui chaque année aiment se retrouver dans un petit chalet perdu au milieu des bois et vont aller chasser, manger, picoler et se dévergonder au maximum avant de retrouver leur foyer et leur épouse. Sauf que là, ils vont capturer un couple qui est joué par Alberto de Mendoza et Cornelia Sharp, Martine et Nancy, qui vont se retrouver piégés dans leurs griffes, enfermés donc dans un chalet, abusés avec plusieurs scènes choquantes qui ont fait que le film a été classé X en France et qui n'a pas pu sortir lors de sa sortie, puisque l'interdiction a été frappée en 1975 et qu'après, le film aurait dû être exploité dans des cinémas qui ne faisaient que du porno, donc ça n'a pas été possible. Et il sortira bien plus tard, en 1982, en France, avec une première sortie, mais plutôt en province, avant d'être exploité en vidéo grâce à René Château, qui avait fait sa collection Les films que vous ne verrez jamais à la télévision, dont il y avait aussi Zombie ou Massacre à la tronçonneuse à l'époque. Et c'est comme ça, moi, que la première fois de ma vie, j'avais découvert ce film en VHS chez René Château. Et pourquoi? Parce qu'il y avait la gueule de William Holden. Parce que le sixième personnage du film, c'est William Holden qui va finir par sauver Cornelia Sharp et se venger sur les trois vétérans du Vietnam, et on comprendra pourquoi quand vous verrez le film. Voilà, tout ça en fait un film que j'ai revu. Et alors, la copie est très belle, ça c'est à porter au point du crédit, enfin du Chat qui fume, il n'y a aucun problème là-dessus. Après, le film, franchement, il tient dans sa première demi-heure, on va dire.
parce que Peter Fonda et John Philip Lowe sont pas trop trop mal, mais s'effondre littéralement plutôt dans sa dernière heure. Il échappe à aucun cliché. Bon, il y a une violence gratuite, il y a un suspense qui est vraiment bancal. Il y a notamment une interprétation, j'avais oublié, de Cornelia Sharp qui est assez insupportable. William Holden, qui était dans ses déboires d'alcool, déjà un acteur assez vieux. Il est pas non plus très très très très très convaincant. Donc franchement, ni la musique, ni la photo, ni la mise en scène de Peter Collinson, je pense, est à sauver. Le film jouit juste d'un aura cultissime auprès des amateurs de cinéma bis, parce que voilà, il a été exploité comme ça à travers les René Château et que les films voilà de track comme ça ont toujours eu la cote. Mais franchement, si on essaye d'être le plus objectif possible, on voit bien que le film est extrêmement faible. Par contre, il y a un autre film qu'on a découvert grâce au câble et qui est quand même plus intéressant, qui s'appelle Un jour parmi tant d'autres, un film qu'il a fait en 68 avec quatre comédiens, David Hemming, Tom Beckley, Tom Bell et Alan Dobie. Film, en fait, au scénario implacable, qui est tiré d'un roman d'Alan White, où c'est l'histoire de trois soldats anglais qui sont bloqués derrière les lignes ennemies en Allemagne et qui vont donc attraper un Helmut, un soldat, un officier allemand qui est joué par Alan Dobie, et va commencer un espèce de huis clos assez oppressant à travers à la fois ces trois soldats complètement désabusés qui espèrent sauver leur vie et cet Allemand qui va chercher à les manipuler pour essayer de se sortir de ce guépier. En font un film vraiment, vraiment beaucoup plus passionnant, même si, à mon avis, le meilleur film de Peter Collinson, et c'est drôle ce que je vais dire parce que je ne l'ai pas vu, mais de ce que j'ai lu et ce que beaucoup de gens disent, pour ceux qui l'ont vu, c'est son vrai premier long-métrage qui s'appelle « La nuit des alligators » en 1967. Et ça, j'aimerais bien qu'un éditeur français puisse le sortir, parce que le film, que ce soit en Angleterre ou même à l'étranger, jouit d'une excellente réputation qu'il reste malheureusement invisible aujourd'hui. Et c'est bien dommage. Et pour revenir sur La chasse sanglante qui sort chez Le chat qui fume, profitez-en pour regarder l'une heure de bonus de Eric Peretti. Eric Peretti, on l'a souvent vu à l'Extrême Festival à Toulouse. Hein. Il vient quand Frédéric Thibault l'a vu. Il est vraiment, vraiment passionnant, ce garçon. En plus, il est passionné par l'exploitation des films, un petit peu de chercher à comprendre comment ils sont sortis, dans quel circuit, dans quel pays, sous quel titre et pourquoi ils ont été bloqués à tel moment. Et il fait un bonus absolument passionnant sur cette partie-là de l'exploitation de La chasse sanglante, même peut-être plus que la qualité réelle du film qui est absente. Mais en tout cas, il est passionnant à écouter dans ce bonus de ce film qui sort, je vous l'ai dit, La chasse sanglante pour la première fois chez Le chat qui fume de Stéphane Bouillet. Donc on parlera de plus en plus du chat qui fume dans les prochaines émissions, parce que ça reste quand même l'un des éditeurs les plus passionnants du moment. Crier,

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1: Ça marche là? On est en direct? Là, on est bon là?
0: Oui, je trépigne d'impatience.

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Est-ce que tu m'accompagnes, Aaron?

0: Oui, c'est idiot, je t'aime. Je voulais te revoir pour savoir si te revoir me ferait plaisir.
1: Vous venez d'où, Monte Carlo?
0: Non, de Marseille. Je suis resté samedi et dimanche à Monte Carlo, fallait que je voie un type. Lundi, j'ai essayé de t'appeler de Marseille.
1: Lundi et dimanche, je n'étais pas à Paris. New York Herald Tribune!
0: Je t'en prends un.
1: C'est gentil. Qu'est-ce que vous faites ici? C'est que vous détestez Paris.
0: J'ai pas dit que je détestais, j'ai dit que j'avais beaucoup d'ennemis.
1: Alors vous êtes en danger?
0: Oui, je suis en danger. Tu veux pas venir à Rome avec moi, Patricia?
1: Et faire quoi là-bas?
0: On verra.
1: Non, j'ai beaucoup de choses à faire à Paris, Michel.
0: Et maintenant, qu'est-ce que tu fais? Tu remontes ou tu descends les Champs?
1: Qu'est-ce que c'est les Champs?
0: Les Champs-Élysées. Ouais, il faut que j'aille à avenue Georges V.
1: Ok, je vous laisse.
0: Allez, remonte avec moi.
1: Jusqu'à la rue, alors. New York Herald Tribune!
0: Je te le rends, il n'y a pas d'horoscope.
1: Qu'est-ce que c'est l'horoscope?
0: L'horoscope, c'est l'avenir. J'ai envie de savoir l'avenir, pas toi?
1: Moi aussi. New York Herald Tribune! Qu'est-ce qu'il y a?
0: Rien, je te regarde.
1: Vous êtes fâché que j'ai parti sans dire au revoir?
0: Non, mais j'étais furieux parce que j'étais triste.

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0: Allez, on va passer à la saga du Vaurien qui est sorti lui aussi il y a quelques mois chez ce nouvel éditeur qui s'appelle Roboto Film. Retenez bien ce nom parce qu'il fait un travail tout à fait remarquable, notamment avec beaucoup de productions de la Nikkatsu, un des grands studios japonais. Donc cette saga du Vaurien, en fait, c'est un événement pour deux raisons, parce que déjà elle est restée longtemps méconnue du grand public, même des cinéphiles. Bon, toujours la complexité de faire sortir des films du Japon, avec un pays qui a produit mais de manière stratosphérique. Et surtout, on doit cette saga qui arrive enfin en France aujourd'hui, à la base, à un critique de cinéma qui s'appelait Marc Schilling, qui avait déjà fait un cycle dans le cadre du festival d'Extrême-Orient de Udine, cette ville italienne, au début des années 2000, avant que l'éditeur anglais Harrow les sorte eux-mêmes en Blu-ray restauré en 2016, et que là, c'est maintenant Roboto Film qui peut sortir donc ce coffret qui comporte donc 6 films, plus un petit livret et plus des très belles cartes postales. Alors, avant de parler des films qui ont été réalisés par 3 réalisateurs japonais qui sont Tōchō Masuda, Keishi Ozawa et Miyao Izaki, parlons surtout de l'auteur de cette saga, l'auteur, le romancier, puisque c'est tiré d'un livre qui a été écrit par Gorō Fujita, sachant que Gorō, c'est le nom du personnage que va jouer Tetsuya Watari dans les 6 films. Alors, Gorō Fujita, en fait, c'est un ancien yakuza, un auteur qui est né en 1931 et qui a commencé à écrire en 1967. Il est mort malheureusement assez jeune, puisqu'il avait 62 ans en 1993. Et il a signé d'ailleurs plusieurs autres livres qui ont été adaptés, dont un qui a été adapté dans une autre décennie importante du film de Yakuza. C'est bien sûr Le cimetière de la morale, le film de Fukasaku. Voilà, là on en parlera plus tard, mais la décennie de Fukasaku des années 70 est quelque chose d'unique, extrêmement violent, baroque, qui n'a rien à voir avec la période qui va nous intéresser. Donc c'est tiré donc de cet auteur qui est un ancien yakuza. Et surtout, il situe les intrigues de ses livres dans une période bien particulière du Japon, entre 1956 et 1962, voire 63, juste un an avant les Jeux Olympiques de Tokyo 64. Je vous dis ça parce que c'est la reconstruction un petit peu économique du Japon. Vous savez que c'est un pays qui a été en ruine et qui a porté en lui la défaite et la débâcle de la Seconde Guerre mondiale, avec tout ce que ça a engendré dans les couches de cette société japonaise assez fière. Et c'est intéressant de voir que ça se situe vraiment dans le moment où le Japon va renaître de manière économique. Dans le cadre du Yakuza, du film de Yakuza, c'est une période assez intéressante aussi pour la Nikkatsu, puisqu'il faut savoir que la Nikkatsu sort d'une période compliquée. Elle a eu un cinéaste qui a été absolument extraordinaire pour elle, c'est Senju Suzuki, qui a fait toute une série de films qui sont d'un point de vue esthétique absolument incroyable, très stylisé, glamour, avec des couleurs qui pétaient dans tous les sens, jusqu'à ce que Suzuki fasse un film qui s'appelle La marque du tueur, un film en noir et blanc, totalement incompréhensible, un espèce de yakuza godarien qui a laissé les dirigeants du studio sans voix, au point qu'ils ont licencié Senju Suzuki. On en reparlera bien sûr bientôt de Senju Suzuki, parce que ça va ressortir chez Carlotta. Il y a même un inédit qui a été sorti en salle il y a quelque temps chez Carlotta. Donc ça sera l'occasion de revenir, même si on les avait déjà vus puisqu'ils étaient sortis chez HK. On les avait même découverts à Toulouse, à l'ABC, dans les années 90, au moment où il y avait eu quelques films qui étaient sortis japonais. Et il cherche à remettre sur pied une série qui va s'avérer plus, plus commerciale, tout en gardant quand même une esthétique glamour qui peut s'appeler rocher de ce qu'on a appelé le style Nikkatsu noir, hein, des films. Voilà. Deuxième chose importante, c'est que cette saga parle aussi de la jeunesse. La jeunesse japonaise qui va partir aussi en révolte comme, comme bah, pas mal de jeunesse de, du début des années 60, que ça soit en Italie, en France, ou même en même en Angleterre et ça c'est une partie aussi qui est importante. Et d'ailleurs dans l'un des films de la saga on voit à un moment l'affiche de la Nota Brava donc qui est un film qui s'appelle Les Garçons de Mauro Bolognini qui a été écrit par Pier Paolo Pasolini et qui raconte un petit peu aussi cette jeunesse désœuvrée qui reste un petit peu aux portes de la résurrection économique de leur pays et qui vont donc amener pas mal de choses. Et d'ailleurs, d'un point de vue même poussé plus loin, le personnage de Tetsuya Watari n'a rien à voir avec le personnage qu'il jouait dans, chez Suzuki. Il est beaucoup plus touchant. Il a un côté presque Alain Delon, un petit peu, avec son... son, son perfecto, torse nu, tout ça, il est très très beau dans la saga et ça en fait un personnage absolument passionnant. Voilà ce qu'on pouvait dire déjà pour replacer dans le cadre du cinéma japonais la série du Vaurien, car en fait les six films ont été tournés à charrière entre 68 et 69. Ouais, je te laisse un peu la parole, Fred.
1: Oui, et pour revenir sur le film de Yakuza, tu parlais de Suzuki, mais il y a aussi la part l'autre pendant, enfin, le Ninko Eiga, on avait parlé de Lady Yakuza notamment, qui était à la fois déjà une famille Yakuza qui était improbable, mais aussi le côté code d'honneur chevaleresque et tout ça. Là, le film est plus subtil et évite ce pan-là, je dirais, par certains aspects. Hein. On a un côté plus brut, plus dur, plus, peut-être plus réaliste d'une certaine manière, mais pas totalement, parce que de l'honneur, il y en a quand même sur ce personnage-là. Et ce qui est beau dans les trois films, parce que il faut dire que les scénarios se ressemblent beaucoup. Voilà. Ah. Mais Lady Yakuza, c'était aussi la même chose. Mais c'est des variations. Pierre, comme il y a les variations Goldberg, moi je dirais que les, voilà, je suis peut-être un peu osé, ce que je fais, mais je veux dire, voilà, on a des variations, variations esthétiques, mais aussi dans des petites nuances dans le scénario, parce que les histoires sont toujours les mêmes. Hein. Oui. Lui, oui, oui. En fait, ce qui est beau dans cette série-là, et même les titres, hein, Le Retour du Vaurien, La Revanche du Vaurien, machin. Enfin voilà, il y a toujours des titres.
0: Mélodie pour un Vaurien.
1: Voilà. Et c'est que ce personnage, il y a ce fameux plan du début où on a tout son historique enfant. On voit, il y a l'occupation, après l'occupation américaine, la pauvreté, comment s'en sortir, on vole. Sa mère, je crois qu'elle se prostitue, elle se fait assassiner. Et avec sa sœur, elle est malade, il essaie de la sauver. Personne ne veut l'aider, elle meurt et lui, il va c'est de se débrouiller. Et en fait, il y a tout ce passé qui revient tout le long des six films, je trouve. Et comme il est dit, en fait, il y a des chansons, d'ailleurs chantées, notamment par Tetsuya Watari, parce qu'il faut savoir que, et encore aujourd'hui, beaucoup d'acteurs, actrices, que ce soit au Japon ou en Corée, ont plusieurs cordes à leur arc, c'est-à-dire qu'ils sont à la fois chanteurs, acteurs, ils font de tout. Et Watari, en fait, succédait à Yujiro Ishihara, qui était une star, voilà aussi, qui chantait, qui a fait plein, plein de films. Et il a pris le relais. Et donc, ce personnage-là, en fait, est marqué, on va dire la marque du tueur, il est marqué tout le long des six films par ce destin tragique où il dit qu'il aimerait s'en sortir. Il y a plein de moments où il rencontre une femme. Et avec cette femme-là, ça ne va pas être possible pour plein d'autres raisons, parce qu'il va aider un ami qui est pris à partie par un clan de Yakuza. Et donc, par honneur, par amitié, va aller l'aider, le sauver. Et bien sûr, ça a des conséquences dramatiques. Et lui va errer, c'est un vaurien, mais c'est aussi un vagabond. Ce n'est pas le vagabond de Tokyo, mais à un moment donné, on le voit partir blessé le long d'un chemin de terre, près d'une voie de chemin de fer.
0: Il est toujours en errance.
1: Il est toujours en errance. Et à chaque fois, il retrouve, alors c'est la subtilité ou la facilité des scénarios, il retrouve plus tard, on ne sait jamais, des fois il y a 10 ans, même je crois qu'à un moment donné, il y a presque 10 ans qui passent, lui ne bouge pas trop physiquement, il a fait aussi des fois de la prison, on ne l'a pas vu, il y a des ellipses, donc on raccroche les wagons parce qu'il y a des petites explications, quelques flashbacks, et puis on va retrouver même des personnages féminins, il y a une actrice qui d'ailleurs va jouer deux rôles, dans, je ne sais plus, c'est le quatrième épisode, je crois, et il voit cette femme-là qui ne l'a pas vue depuis longtemps, et puis il va savoir que c'est sa sœur jumelle. Donc, ça, c'est le petit truc scénaristique. Mais on s'en fiche, parce que comme tu l'as dit, ça dure toujours 1h25, 1h30. Il y a l'aspect esthétique des films, c'est toujours extrêmement bien filmé.
0: Ah ouais.
1: Parfois caméra portée, mais toujours très lisible. les scènes de combat au couteau dans les petites maisons avec ces fameux murs en papier qui explosent.
0: Alors, c'est important que tu dises le couteau, parce qu'on est vraiment sur du yakuza à l'arme blanche.
1: Il y a quelques flingues par moment, parce qu'on voit bien qu'il se fait blesser à un moment.
0: Ce n'est pas encore la furie dévastatrice du yakuza de Fukasaku qui va arriver au début des années 70.
1: On est encore un peu d'honneur. Hein.
0: C'est exactement ça.
1: À l'arme blanche. Même si parfois, il y a quand même qui utilisent des armes.
0: Et d'ailleurs, il va toujours... c'est un leitmotiv qu'on retrouve dans les 6 films. Il va toujours essayer de sauver aussi une âme un petit peu perdue.
1: Oui, une forme de rachat.
0: Et voilà.
1: Mais c'est vrai que son destin est déjà écrit, en fait. Et c'est ça qui est beau dans le film, ce côté... alors, on ne saura pas. Il n'y a pas de 7e épisode, hein, on va dire ça comme ça. Mais en tout cas... on ne sait pas ce qu'il deviendra. Donc, au spectateur d'imaginer, est-ce qu'il continuera ? Il mourra peut-être un coup de lame, ce coup-ci, parce que le nombre de fois où il est blessé, mais il s'en sort tout le temps. En tout cas, voilà, et Tetsuo Watari est très beau, comme tu as dit, ouais, peut-être un peu Alain Delon, un peu muti, comme ça, un peu impassible par moment. Et il est très touchant. Et comme tu dis, il porte son cuir comme ça sur les épaules et puis traîne avec ses claquettes. Et ça me fait beaucoup penser. Alors, je ne sais pas si c'était une façon aussi des Yakuza de se comporter. Takeshi Kitano, dans ses films, portera souvent sa veste comme ça et traînera beaucoup des pieds. Je ne sais pas si c'est un modèle ou si c'était comme ça. En tout cas, j'ai retrouvé des ressemblances dans la façon de jouer, de traîner un peu nonchalant comme ça. Mais c'est un personnage vraiment attachant. Et puis, c'est vrai qu'on parle de la... C'est des séries, des franchises, je ne sais pas comment on pourrait appeler ça. Comme aujourd'hui, on parle des franchises dans les Marvel et tout ça.
0: Au Japon, il y en a eu beaucoup. Hein.
1: Voilà, il y a eu beaucoup. Parce que souvent, on parle aussi de la série télé, où il y a plein de réalisateurs différents. Il y a une charte quand même visuelle. Là, on peut dire qu'il y a quand même une charte visuelle. Il y a des scénarios, tout ça. Mais on a 3 cinéastes différents, comme tu l'as dit. Le plus connu. Le premier, Toshio Masuda. Il y a un fabuleux film que j'avais découvert sur Ciné Classique, il y a maintenant plus de 25 ans. C'était Le Mouchoir.
0: Oui.
1: Ça que j'aimerais bien revoir, parce que c'était un film qui m'avait marqué. Et voilà, donc c'est le seul...
0: D'ailleurs, dans ce cycle, ce n'était pas sur Cinéma Classique, c'était sur Cinéma, parce que c'était des films en couleur. Cinéphiles passaient que des films noir et blanc. Ils avaient passé un film de la série du Vaurien. Et c'était dans les années 90, donc c'était vraiment unique.
1: Ouais,
0: et je me rappelle du Mouchoir Rouge qui est
1: magnifique. Il y a une chanson aussi dans le film qui m'avait marqué, que j'avais essayé de chercher. Bon, il faudrait peut-être aller au Japon pour la trouver. En tout cas, non, c'est des films, moi, c'est notre cam, comme on dit toujours, parce que c'est extrêmement... En plus, c'est très bien fait, très bien joué, c'est intense. Même les scènes, comme on dit, au couteau, j'ai l'impression qu'il n'est pas doublé, Watari, que c'est vraiment lui qui percute, qui tombe, qui roule, qui se prend des coups. Vraiment, c'est... Voilà, c'est... Même les personnages féminins, ils sont assez attachants. On voit qu'ils essaient d'exister, d'aider, d'entraider.
0: Alors, il y a une actrice qui va devenir... c'est une histoire d'amitié incroyable entre Tetsuya Watari et Chieko Matsubara, parce qu'ils vont tourner pas loin de 22 ou 23 films ensemble.
1: Okay. Ouais, c'était les stars.
0: Voilà, et ça va continuer même au début des années 2000, hein, je crois. Ouais. Elle est toujours d'ailleurs vivante, hein, cette actrice. Et c'est la partenaire de jeu absolue de Tetsuya Watari. Oui, tout à fait.
1: Et dans les bonus, alors moi, le livret, je ne l'ai pas eu. Il y a le bonus de Stéphane Menisdo, qui avait écrit un livre récemment chez Façonnage, je crois, sur le monde du Yakuza et tout ça. Je crois que c'est ça, hein, sur le Yakuza ou sur le cinéma asiatique japonais
0: Soleil Noir, ça
1: s'appelle. Soleil Noir, voilà. Qui est toujours très clair sur la jeunesse des films, ce que ça représente de la réalité du monde Yakuza et tout ça. Donc, c'est toujours pertinent et toujours très clair. Donc, vraiment, vraiment très bien. Et le livret que toi, tu as pu lire, Thomas, voilà, qui doit être assez intéressant, qui amène des éclaircissements sur d'autres aspects qu'on a évoqués. En tout cas, Robotofilm... comme Carlotta aussi, mais de manière plus historique, nous fait découvrir ou redécouvrir des films de l'Anikatsu notamment. Il y a Toei aussi, des films de Yakuza qui nous plaisent énormément.
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Salut, nous sommes le mardi 29 septembre 2026 et c'est Luc Forest pour Noirfio. Je vais vous présenter la deuxième session des sphères éclectiques. Ça va être hétéroclite, ça va être aussi contrasté. Voilà, allez, je commence direct.

Ouais, donc pour commencer, c'était le morceau LD de Christophe, suivi de Coste, Seule la musique.

Ouais, c'est un peu brutal hein, comme fin, mais c'est comme ça que se termine le morceau. C'était Bile, les New Yorkais, années 90, le morceau Burnt. Et auparavant, vous avez entendu In the Nursery, les jumeaux de Sheffield, des années 90 aussi, fin 80, début 90, enfin, qui ont eu une assez longue carrière. C'était In the Nursery.

0: Ouais, c'était donc un tricky de 2026 avec, alors je vais vous donner le titre et puis le nom de, du chanteur. Ouais, c'est ça, c'est Mangrove Blues featuring Mitch Sanders. Et là, vous venez d'entendre un Ukrainien qui s'appelle Salient. Et c'était le morceau Madame et Faltara. On continue.
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Donc, on vient d'écouter Alain Camp. Heureusement, en France, on ne se drogue pas. Et puis, auparavant, c'était Coom Transmission. Avec Jenny Spurridge qui, juste après, peu après, a fait Sobbing Grizzle, Sashi TV et des, tout un tas d'autres groupes. Coom Transmission, donc, on continue.

C'était un morceau des Suisses de mémoire, ou allemand, je ne sais plus trop, de 16-17, c'est le nom du groupe. Et le morceau, il s'appelait Fall of the West. Et juste avant, c'était bien sûr Primal Scream avec le morceau Exterminator. On continue.

Voilà, c'était d'abord iTone, le morceau Rub-a-Dub Anthem featuring Pupa Jim, et puis ensuite c'était God on All Four, un des premiers groupes de Kevin Martin qui plus tard a fait The Bug pour ceux qui connaissent. On continue.

Donc à l'instant, c'était non-stop, un petit groupe de Toulouse bien sympathique avec Rien dans la culotte. Juste avant, c'était les New Yorkais de Cannibal Ox, le morceau Vain.

voilà, c'est ainsi que s'achèvent les deuxièmes sphères éclectiques sur Noir Fluo. Je vais quand même annoncer les deux derniers morceaux. C'était l'avant-dernier, A Place to Bury Strangers, les New Yorkais, To Fix the Gash in Your Head, c'est le titre du morceau. Puis enfin, les Sud-Africains de Skip and Die nous ont chanté une jolie chanson qui porte un titre tout aussi joli et sympathique, anticapitaliste. Et bonne soirée à tout le monde.

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0: Oh, oh, enfin chez soi. Quelle chaleur épouvantable, n'est-ce pas, Léo? La campagne a quand même du bon, voyez-vous?
1: Au point que vous ne pouviez rester 2 jours de plus à Paris. Et mes affaires, alors, pour petits détails?
0: Oh, je vous en prie, Léo, je ne peux pas supporter de front votre mauvaise humeur et la hausse du mercure.
1: Le mercure monte?
0: Mais c'est fou!
1: C'est le moment d'acheter votre téléphone.
0: Léo, Léo, Léo. Chérie, je parle de la hausse du mercure qui est dans le thermomètre et qui monte sous l'effet de la chaleur. Mais vous êtes un grand gosse.
2: Madame, bonjour monsieur. Voici le poulet de madame.
0: Oh, mon petit pouic-pouic, que ça me meut. C'est pas beau, ça. Oh, où godez ça? On va dire bonjour à son papa. Hein, pouic-pouic, pouic-pouic. Bonjour papa, papa, pouic-pouic. Oh, c'est malin. Voilà qui va nous faire la tête pendant des heures. Pouic-pouic.

0: Comment vous appelez-vous?
1: Gisèle, ça fait Gabi.
0: Veuve?
1: Pourquoi?
0: Avec qui êtes-vous?
1: Avec un monsieur.
0: Comment est-il?
1: Jaloux.
0: Et vous habitez l'hôtel?
1: Oui, à l'été.
0: Pourquoi riez-vous?
1: Pour rien.
0: Dommage.
1: Dommage.
0: Dommage que je vous connaisse pas plus.
1: Pourquoi?
0: Parce que je voudrais ficher une paire de claques. J'aime pas qu'on rigole sans que je sache pourquoi.
1: Ça me rappelle le 14 juillet, quand j'étais petite, aux Gobelins.
0: Vous êtes des Gobelins?
1: Ça ne se voit pas.
0: J'étais à l'école rue de l'Arbalète.
1: C'était à côté de chez moi.
0: Ah, tu te rends compte? Viens, on va se promener.
1: Où?
0: Sur la terrasse, on voit le port et les lumières, tu verras.
1: Non, pas ce soir. Je ne suis pas seule.
0: Ben quand?
1: Plus tard.
0: Quand?
1: Demain.
0: Mais demain, tu seras parti.
1: Je reviendrai.
0: Parole?
1: Parole.
0: Ça te plaît?
1: Dites-moi, vous.
0: Pourquoi?
1: Parce que vous n'en avez pas l'habitude. Pépé.

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